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0: Mesdames, messieurs, bonsoir. Voici les titres de l'actualité de ce jeudi. Le chanteur Carlos est mort aujourd'hui à l'âge de 64 ans. Et commençons ce journal avec cette affaire qui fait grand bruit dans la Somme. Deux adolescentes de 16 ans ont été retrouvées inanimées il y a une semaine dans les toilettes de leur lycée à Abbeville. Elles étaient totalement ivres après avoir consommé dans un bar une vingtaine de verres de vodka. Le patron sera bientôt jugé.
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5: Il y a tellement d'habitants dans cette poubelle. 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

0: sur la fréquence éphémérienne 89.1 MHz, sur Internet dans le monde entier et sur le DAB+, canal 7. Aujourd'hui, on va parler d'une exposition qui a débuté le 12 décembre. Une exposition qui se propose de placer l'imagination au pouvoir. Tiens, tiens, c'est un slogan 68art pour ceux qui étaient de cette génération. Slogan 68art repris par Jean-Charles de Castelbajac qui propose dans cette exposition un ensemble de un parcours sur ses créations et son propre parcours à lui. Et au-delà d'être un créateur de mode visionnaire et un artiste, il est aussi un artiste protéiforme avec plein de collaborations avec des artistes et pas des moindres, Andy Warhol et autres. Et il a vraiment une profusion et une créativité. Et cette exposition, eh bien, elle est super. Et elle n'est pas du tout futile parce qu'il serait question seulement de mode. C'est vraiment un créateur et il était très ému d'être au musée des abattoirs et de pouvoir proposer l'ensemble de ses travaux avec un parcours, bien sûr, qui se déploie comme il l'a souhaité, avec une à la fois une chronologie, mais surtout une thématique pour ce parcours. Et le tout conçu comme une épopée intime. Il commence par les couvertures, puisque c'est son premier vêtement et qu'il a fabriqué avec des couvertures de militaires, de survie. Et il parle aussi d'une haute protection et d'une esthétique et de sa fonction, et aussi de tout le travail qu'il a fait sur les mots, les accumulations de vêtements et ses sculptures, le pop-hip-hop avec l'héraldique urbain, l'art de la mode, Castelbajac, l'indiscipliné, et les habits de lumière. Enfin, c'est vraiment énorme comme chose. Et puis les derniers travaux, les collages, et il appelle ça des décollages. Un parcours donc qui est assez passionnant et qui est bien pensé. Vraiment, ça occupe le rez-de-chaussée des abattoirs, enfin la salle et les salles adjacentes. Et nous étions donc sur cette présentation à la presse et cette inauguration de cette exposition « L'imagination au pouvoir » qui est en place jusqu'au 23 août 2026. Pour autant, allez-y assez rapidement quand même, parce que ça peut faire l'objet d'un temps à partager avec des amis, la famille, tout ça, au musée des abattoirs pendant ses congés de fêtes de fin d'année et puis en suivant dans les mois à venir. Je vous propose d'écouter aujourd'hui le temps d'introduction de cette exposition avec une présentation générale par Lauriane Gricourt, qui est directrice des abattoirs et également commissaire de l'exposition avec Julien Michel. Ensuite, on écoutera Jean-Charles de Castelbajac. Et dans une autre émission, on écoutera la présentation, la visite guidée par Jean-Charles de Castelbajac, qui est tout à fait généreuse et édifiante. Alors, on écoute d'abord Lauriane sur la présentation, le contexte de cette exposition « L'imagination au pouvoir » au Musée des abattoirs à Toulouse.
1: C'est pour nous

privilège et un honneur de célébrer pour cette exposition Jean-Charles Villiers-Stelvajac, un artiste visionnaire, et de pouvoir présenter ce travail et revenir sur plus de 50 ans de carrière. Cette invitation que nous avons faite à Jean-Charles de médiater une grande exposition, une exposition rétrospective, a été guidée par plusieurs choses. Déjà la première, c'était combler un certain manque. C'est-à-dire que vous connaissez souvent le travail de Jean-Charles, seulement à travers toute cette dimension, un aspect, notamment à travers ces pièces iconiques qui sont montrées régulièrement dans des expositions, par exemple le manteau de nounours, ou alors à travers sa liaque chromatique, ses caractéristiques. Mais finalement, on n'a qu'une vision très tartienne, tronquée, d'un travail qui est extrêmement riche, qui est multiple, qui est protéiforme, et ainsi, et aussi une vision d'Avote qui est très singulière, et qui est pionnière, qui a inspiré beaucoup d'autres créateurs, mais sans que cela ne soit dit ou ne soit sué. Donc nous voulions pouvoir montrer ça et aussi mettre en avant et partager sa vision très singulière de la mode et de la création en général. C'est une exposition qui entend donc être panoramique, de pouvoir montrer toutes les dimensions de ce travail déployé pendant toutes ces années, de proposer aussi un voyage dans cet archipel, même ce multivers qui paraît sans fin et qui s'est construit grâce à une inventivité, une imagination incroyable. Une autre chose qui a guidé le choix de cette exposition et qui m'intéressait particulièrement, c'était aussi pour pouvoir inscrire le travail de Jean-Charles, moins dans une histoire de la mode, mais dans une histoire générale de l'art. Explorer justement ce lien entre l'art et la mode. Et peut-être aussi répondre à une question qu'il a posée Karl Lagerfeld dans un portrait qu'il a fait de Jean-Charles de Castelvajac, où il dit « L'art est-il une mode ou la mode est-elle un art ?» Alors je ne sais pas si on va répondre à cette question dans l'exposition, néanmoins elle a le mérite d'être posée. Et l'idée de cette exposition était aussi donc, de porter un regard inédit sur le travail de Jean-Charles qui a été globalement présenté dans les musées de mode ou des musées d'art décoratif et jamais dans un musée d'art contemporain. Et porter ce regard, c'est saisir d'une nouvelle manière le travail de Jean-Charles de Castelvajac, qui est très poreux aux transformations de la société, aux vibrations du monde, et qui montrait aussi qu'il existe de nombreuses filiations avec des courants artistiques importants qui se sont développés au XXe siècle, comme l'Arte Bovera, le Nouveau Réalisme, le Postmodernisme, aussi le groupe Edfis et d'autres. Et aussi, à côté de ça, à côté de cette inscription et de ses échos, Jean-Charles de Castelvajac a collaboré avec de nombreux artistes comme Robert Balaval, Kissaring, Jean-Michel Basquiat, Renel Kessager, Imbel, Betty Darins. Et dans l'exposition, on montre certaines de ces collaborations. Et ces interactions, justement, avec le long de l'art, elles se poursuivent aujourd'hui. Elles créent des ramifications aussi avec design, avec la musique, aussi avec l'art sacré. Et c'est ce que nous avons tenté de montrer dans cette exposition. Donc on l'entend vraiment apporter une perspective inédite sur le travail de Castelvajac en présentant dans un contexte différent. Et ce déplacement qu'on opère aussi pour nous en tant que musée d'art contemporain, puisque c'est la première fois que l'on réalise et que l'on présente une exposition de mode. Et c'est un geste pour nous qui est important, mais on entend vraiment à faire tomber ces barrières invisibles, ou en tout cas dépasser cette tendance qu'on peut avoir à catégoriser les choses, à classer les artistes, à les inscrire dans des mouvements, à des cours artistiques, des disciplines. Et Jean-Charles de Castelvajac fait partir ses créateurs pour qui la question de la frontière, corriger, il n'a peut-être pas de sens, c'est un concept assez flou. Et un artiste qui justement crée des ponts, la ville entre les coupes, grâce à une hilarité impressionnante, très puissante et une imagination sans limite. Et donc justement, on a trouvé ce titre pour l'avoir imposé à nous, imagination plus haut pouvoir, et car il était complexe, voire impossible de réduire Jean-Charles à un qualificatif ou une expression. Et donc l'imagination au pouvoir s'inscrit ici dans la prospérité du peuple de demain, qui était le titre du projet que Jean-Charles a réalisé pour le Centre de Pompidou, qui est un projet pour les enfants, qui sont tous les deux des slogans hérités de le mai 68, qui était une époque, comme vous le savez, très effervescente,
qui prenait un anticonformisme, le refus des règles, la critique de la société de consommation, et une époque aussi où le vêtement s'est imposé comme un outil de contestation politique et un outil aussi d'expression de soi. Donc ce terreau-là va forger la pratique et tout le travail de Jean-Charles de Castelbajac, et qu'on pourra d'ailleurs abondamment pouvoir le voir à l'exposition. Et donc cette exposition qu'on a reçue avec Julien Michel, qui est co-commissaire de l'exposition, bien sûr avec le Jean-Charles évidemment, on l'a conçu la main à main, aussi grâce au studio de Jean-Charles avec Hippolyte de Castelbajac, avec Joseph Hitté, et aussi avec le scénographe Pascal Rodriguez. Elle rassemble près de 300 pièces, évidemment des vêtements, mais aussi des objets design, des photographies, des collages, des fibres aussi, des archives et des installations que Jean-Charles a conçues spécialement pour l'exposition. Et donc tous ces ensembles d'œuvres composent un parcours très immersif qui nous permet d'explorer les différentes facettes du travail de Jean-Charles Castelbajac, le titre de poser des jalons historiques et des jalons thématiques pour appréhender au mieux sa pratique de ses premières pièces en couverture dans les années 70 jusqu'au manteau Gnous, jusqu'à ses collaborations avec les artistes, ce travail ici autour de la photographie avec ses contemporains et également les moments pour notre note de Paris jusqu'à ses créations très récentes autour du collage. Et donc chaque salle, on le verra, on rentrera dans l'exposition, est vraiment un univers en soi, presque comme des périodes en coupe où chaque espace est un environnement qui a été créé par Jean-Charles Mahon, cette idée de contextualiser les œuvres, et avec au fil rouge toujours ce textile qui guide, qui peut petite. Donc pour nous, c'est une exposition très importante, parce qu'elle s'inscrit aussi dans une direction qui a été prise récemment dans la programmation des abattoirs pour ouvrir vraiment largement, plus largement notre programmation à d'autres formes de création, à d'autres artistes, comme on a pu faire avec le rappeur Oli, que nous avions invité il y a tout juste un an à porter un nouveau regard sur les collections, ou avec un programme pour des peurs en région, dont le lien entre l'art et l'artisanat. Mais c'est aussi une exposition qui répond à des valeurs fortes qui sont portées par l'institution, qui sont celles de l'inclusivité et d'accessibilité. Et je pense qu'on se retrouve vraiment autour de ces valeurs communes, toujours portées par une grande exigence, puisque la question de la transition est vraiment au cœur de votre travail et également présente dans ce projet. Avant de passer la parole à Jean-Charles, et il y a quand même présenté l'exposition, je voulais aussi signaler que simultanément nous aurons deux autres expositions au sous-sol du musée. La première qui est un partenariat avec le Centre National des Arts Plastiques, un partenariat autour de la collection vidéo, propose une exploration de la cohésion vidéo à travers le prisme de la question du corps. Et face à cette exposition, un deuxième projet qui présente nos nouvelles acquisitions, les acquisitions faites entre 2020 et 2025, autour de la question de la place des artistes femmes dans la création artistique et aussi dans la place des collections.

0: suite de l'introduction à cette exposition « L'imagination au pouvoir » autour du parcours de Jean-Charles de Castelbajac, exposition qui est en place depuis le 12 décembre et jusqu'au 23 août 2026. Et là, on a un petit temps de présentation générale par Jean-Charles Castelbajac qui, de manière très émouvante, évoque à la fois le contexte de sa présence et des travaux dans ce musée et toute l'émotion qu'il peut en ressentir.
1: Lorsque Lauriane est venue me voir il y a un an et demi à Paris, j'étais enclin au cœur de mon aventure de Notre-Dame. On était en train de construire ce projet. Il s'est ouvert à moi et elle venait de découvrir la pluralité de mon unitaire, en fait. C'est vrai que lorsqu'on a une aussi longue carrière que moi, c'était il y a presque fait un peu plus de 55 ans, puisque j'ai commencé à 17 ans et que j'en ai aujourd'hui 66. On a un chemin et dans ma vie, il y a eu plusieurs étapes. Il y a eu des étapes de construction, il y a eu à chaque fois des rogons qui m'amenaient à vivre une autre expérience et à l'explorer totalement. Alors cette expérience, ça pouvait être un lien avec d'autres artistes, ça peut être une réinvention de mon regard sur la société. Et donc, lorsque l'on vient d'Alicante les cartes blanches, j'ai eu le sentiment que je pourrais enfin cristalliser mon archipel et faire en sorte que ce grand puzzle, ce grand tout, que moi je voyais comme quelque chose d'unique dans mon indiscipline, c'est-à-dire toutes ces disciplines que j'avais traitées, pour moi n'étaient qu'une, mais aux yeux de la société, étaient souvent qualifiées de touchette, qui est un terme chéri en France, parce que qui est un terme chéri qu'on voulait utiliser pour Cocteau, pour Dali Pinch, ou pour tant d'autres, qui est de ne pas pouvoir mettre quelqu'un dans une case. En fait, ce que j'ai fait durant toutes ces années, c'est constituer un univers. Un univers avec des codes très précis en fait. Avec des codes surtout, un code principal qui est la matière. La matière. La première matière que j'utilise dans la première salle, vous verrez, c'est la matière grise. Au sens propre et au sens figuré, qui est ma résistance. Je sors de pension et je coupe. Dans cette couverture, avec le courage de ma mère et sa détermination, une première fesse, comme un ex-coto, comme un exorcisme. Et en fait, la matière se retrouve au fil de toute l'exposition. La matière de l'écolage, la matière plus flocage sur les chasubles de Notre-Dame, la matière des manteaux, des libères qui deviennent des structures en mouvement. Toutes les matières. Et une matière aussi qui est l'amitié, qui est collaborer et travailler avec des artistes dont je suis fan. J'ai toujours été habité par ces passions, ces curiosités de rencontres. Parfois, je rencontrais des fantômes, donc je pouvais tomber amoureux du travail d'un inconnu comme Antonin, ou de quelqu'un que je n'avais pas connu, comme Antonin, comme Fautrier, comme Antonin Artaud, pour des artistes du passé, ou Picabia, ou des artistes contemporains que j'ai rencontrés au fil de ma vie comme une communauté élitique, comme des frères et des sœurs choisis. Ces frères et sœurs choisis sont très différents. Si vous allez les retrouver ici, ils peuvent s'appeler Vivienne Westwood, avec qui j'avais communauté d'esprit. Ils peuvent s'appeler Kisari, avec qui j'ai eu cette complicité de travailler dans la rue, de connaître la rue. Ils peuvent s'appeler Robert de Laval ou Robert Combas, tant pour avoir une Europe tabou ici. C'est cette espèce de ciment attétif que je constitue au fil des années qui trouve aujourd'hui sa place au musée des abattoirs. La chance que j'ai eue dans cette exposition, c'est de pouvoir installer quelque chose aussi d'une manière scénographique avec Pascal Rodriguez, qui est un formidable scénographe, qui a fait notamment l'exposition à Paris de Brancusi ou Ramensi au Palais de Tokyo. On a établi cette complicité de transformer les abattoirs en un chapeau, en un endroit immersif, en un endroit où, en fait, on peut s'approprier les murs. Donc, tout ce que vous allez voir, cette exposition, et c'est un peu le sens de cette exposition, puisqu'elle est là pour transmettre, et dire, regarde, on est ce que j'ai fait, tellement joli et fort, transmettre au sens, utilise mes techniques, prends ma technique d'appropriation, prends la technique de détournement, impose-la, Vous allez voir des événements que j'ai faits, par exemple avec Iceberg, les fameux pulls cartouilles, en 81, lorsque je prends Snoopy que je mets sur un pull, je ne demande même pas des droits. Ça m'a valu qu'au plus de procès, dans même. Hein? Lorsque je mets sur un manteau Kuriki Pop, une poche Bondrian, une poche Faudrier, une poche Alechinsky, une poche Macrae et une poche Max Ernst, j'ai 5 procès. Parce que je ne demande pas les droits. Et en plus, ensuite, je pars aux ayants droit, c'était comme ça que je pratiquais, et ils me disent, ah oui, c'est une belle idée. Donc, les choses s'installent. Il y a une dimension de char qui est d'aller vers le risque. Et en fait, aujourd'hui, quand vous avez été considéré précurseur ou visionnaire, lorsqu'arrive l'époque où vous êtes enfin dans l'époque, ça vous semble normal. Et en fait, vous allez voir beaucoup de choses qui sont dans l'air du temps. Et en fait, anticiper, ça veut dire respirer l'air du temps avant les autres. Et moi, j'ai toujours respiré l'air du temps avant les autres, parce que j'aimais ce qui était bizarre. J'aimais ce qui était automatique. J'aimais ce qui était à contre-courant. J'aimais ce qui était hors norme. J'aimais ce qui était punk. J'aimais ce qui était rock. J'aimais les bidouillages d'électrons de Tropley Gressel. J'aimais les collages de Jenny Rupp. J'aimais tous les artistes qui n'étaient pas célébrés. Ceux qu'on ne comprenait pas. Parce que ceux qu'on ne comprend pas, c'est ceux qu'on comprendra de futur. Donc c'est un travail d'anticipation. Vous allez vous promener dans les salles. Et en fait, c'est comme les salles, si les salles vous appartenaient. Elles racontent toute une histoire. Et il y en a une qui frestadise quelque chose de ma rencontre avec Toulouse. Parce que la seule dame qui m'a demandé à la billet à Toulouse, c'est la Zambia. En fait, il y a ici nos traditions à la basilique de la Dorade, de demander à ce que la garde-robe de la Vierge soit faite par des couturiers. Et donc, il y a eu une collision formidable. Il y a écrit sur la croix. Et donc, j'ai eu la chance de faire une robe de haute couture pour la Sainte Vierge à Toulouse. Et elle a été prêtée et elle est exposée ici. Et elle rejoint les vêtements qui ont été vraiment prêtés par Notre-Dame, auquel j'ai participé à la revierte. Bon. Enfin, pour dire, c'est une rétrospective. Bien sûr, c'est une rétrospective. Mais c'est une perspective et c'est une prospective. Et c'est un panneau. Puisque la dernière salle s'appelle salle de transmission. Et c'est tout le travail que je fais aujourd'hui avec des jeunes artistes, avec le collectif à la hausse, avec Palace Skateboard, avec le rappeur 3010. Voilà. Donc, c'est une aventure. C'est une aventure humaine et je vous remercie d'avoir pris le temps pour venir la partager avec moi parce que c'est un moment très émouvant dans ma vie. Et je tiens à remercier la Valpoli qui a aussi rassemblé tous les documents et qui a fait qu'on a dû cristalliser mon histoire en un futur prometteur. Merci beaucoup.

Voilà, on écoute des extraits d'un projet d'un artiste contemporain, Hank Midnight, sur une résidence au Mas d'Asile, à la grotte du Mas d'Asile. Et ce CD, ces extraits sonores s'appellent Asilian Fragments. Et j'ai trouvé que ça allait bien avec la dimension pionnière, créative, vibratoire des travaux de Jean-Charles de Castelbajac. Alors, les abattoirs donc proposent cette exposition. Alors, pour les infos pratiques, l'abattoir est ouvert du mercredi au dimanche, avec une spécificité pour cette exposition. Il y a des nouveaux horaires le samedi et le dimanche. Au lieu de commencer à midi, le musée ouvrira à 10h le samedi et à 10h le dimanche, et les autres jours à midi et jusqu'à 18h. Voilà, n'hésitez pas à faire un tour jusqu'au musée des abattoirs pour rencontrer cette imagination au pouvoir dont on a bien besoin actuellement.

0: Après cette présentation générale, un volet 2 consacré à l'exposition « L'imagination au pouvoir » avec une visite guidée en compagnie de Jean-Charles de Castelbajac.
1: Cette première salle, en fait, c'est comme un parcours initiatique. Elle s'appelle l'épopée intime. L'épopée intime, c'est pour donner quelques clés sur comment mon imagination s'est constituée, d'où elle vient, quelles ont été des sources de cette imagination. Alors, il y a bien sûr la présence de l'histoire. Je dis électriser l'histoire parce que ça a été une permanence dans ma vie de penser à l'histoire. Déjà, cette installation, c'est comme des bannières, c'est comme des choses médiévales, c'est des choses épiques qu'on retrouve sur ce chevalier. Les bannières, je les ai constituées comme des tableaux, en fait. J'ai fait des collages et j'ai sélectionné des moments importants de ma vie. Mes parents, à droite, je dis mon père m'a donné l'histoire, ma mère m'a donné l'espoir. Mon père vivait toujours dans une célébration du passé. Il n'aimait que le passé, il n'y avait pas de futur. Ça n'existait pas. Il portait des vieux vêtements, il les reprisait, il faisait des patchs pour garder toujours la même veste. Et ma mère, au contraire, elle disait toujours « Ça sera mieux demain, ça sera mieux demain ». Toutes les difficultés qu'on traversait, elle les transformait et elle croyait en ça. Enfant, j'étais un adolescent. J'étais envoyé en pension à 6 ans. Adolescent, j'étais adulte. Et enfin, adulte, je suis devenu, comme vous le voyez, l'architecte de ma propre enfance. En haut, j'écris la mode de vie, parce que j'ai toujours envisagé la mode comme quelque chose d'indiscipliné, sans frontières, qui pouvait aller vers le mode de vie. Le trajet de ma vie, Oli Mosekoul, il n'y a pas de poker-eye sur l'arc-en-ciel, c'est une phrase que m'a dit Monseigneur Lustiger lorsque j'ai proposé l'arc-en-ciel pour les GMJ. Enfin, en haut, vous retrouvez le camouflage, Co&Co, qui est la marque que j'ai créée avec ma mère, la mécanique du sourire, l'omniprésence dans mon travail, de la notion d'humour, de joie, d'espoir, cette idée de mécanique du sourire. Derrière vous, j'ai dessiné mon effigie quand j'avais 18 ans. J'adorais les motos, j'adorais le rock'n'roll. J'avais 20 ans, j'y croyais, j'étais drôlement sapé. En fait, c'est une chanson. J'avais 20 ans, j'y croyais, j'étais drôlement sapé.
2: C'est une chanson.
1: Voilà. Et on va passer à le dire. Et toujours très important, j'ai toujours eu un château dans la tête. Toujours eu un château dans la tête. Mes parents avaient perdu celui de ma famille. Et j'ai toujours eu l'obsession. Je voulais un vieux château avec des tours un peu en ruine. Et je l'ai trouvé. Et il est à 80 km d'ici.
3: Ruine de Jacques.
1: Voilà. Alors là, on est dans une salle qui est très importante, qui est vraiment une pierre angulaire qui s'appelle Sous couverture. En fait, je sors de pension, j'ai 17 ans. Cette expo n'est pas chronologique, mais il faut qu'elle explique certaines pierres angulaires. Et ça, c'en est une très importante. Et ma mère, je voulais devenir artiste, et ma mère voulait que je fasse de la mode. Elle me proposait, elle avait un atelier. Et je lui ai dit, on va faire de l'anti-mode. On va commencer par la fin. Et je lui donne cette couverture de pensionnaire, qui est ici, pour qu'elle en fasse une veste. Or, c'est des matériaux qui sont réellement le bas astral du textile. Ce n'est que des déchets. C'est vraiment des déchets qui sont cousus par un petit fil de coton et ensuite grattés. Alors elle me dit, Jean-Charles, c'est impossible de coudre ça. C'est impossible. Elle voit bien que donc je n'irai pas vers la mode. Et le lendemain, elle sort cette veste. Elle la contrecolle complètement de toile de camion. Et on part d'une forme extrêmement simple, au carré, puisque le lendemain, je lui apporte cette serpillière et on développe ce concept. En développant ce concept, je refusais totalement ce que le monde de la mode me proposait. Je ne voulais pas de soie, je trouvais ça impudique, je ne voulais pas de matière qui avait été préconçue par quelqu'un d'autre que moi. Je voulais que ça soit un geste fort et manifeste. Quelques années plus tard, quelqu'un m'a dit « Mais tu as connu l'arte povera ?» Je ne connaissais pas l'arte povera. Je connaissais la povera, je connaissais l'idée de la matière pauvre, effectivement. Ensuite, dans cette salle, vous avez différentes facettes de cette recherche. Là-bas, vous avez mon travail de 71 sur les t-shirts qui sont faits en bande Velfort. Donc, je vais dans toutes les usines où les matières étaient en voie de disparition, puisque la modernité est arrivée, et j'investis et je m'approprie la matière que je détourne. Par exemple, ici, vous avez une tunique de Saint-Louis, un petit collection d'été 71, qui est faite en lin de filtre de fromage blanc, que j'enlumine avec des pierreries pour lui donner quelque chose. Là, c'est deux torchons qui constituent le petit tablier. Enfin, on trouve, à ce moment-là, j'intègre, comme vous le voyez, cette obsession d'avoir ce qui appartient au monde, à mon environnement, de le ramener vers quelque chose qui va être porté. Il n'y a pas de limite. Il y a une indiscipline totale. Dans ce manteau que j'ai fait pour Benetton il y a, en 2020, il y a cette même obsession. Il y a l'idée de transformer ce vêtement en sac et il y a l'idée d'utiliser une matière écologique qui a été vraiment une ligne dans même. Donc ces vêtements, ces trench est en carton imperméable. Ce manteau pour Mats Mara, j'ai été pendant 6 ans directeur artistique de Sport Mats. C'est un manteau, lorsque j'arrive chez Mats Mara, c'est un processus industriel. Et ils me disent, on ne peut pas faire tes fantaisies d'écologie, de détournement. J'ai dit, dans ce cas-là, monsieur Maramotti, je ne travaillerai pas pour vous. Alors il se met à rechercher en textile l'équivalent de possibilités industrielles, mais avec des belles matières. Et là, on a un nid d'abeilles en pure laine, magnifique, traité avec des déchets de pure laine. Donc, c'est une manière de réinventer l'histoire du textile. La plupart des matières que vous avez dans cette pièce ont désormais disparu. J'assimilais aussi mon histoire et cette idée d'archéologue et cette idée de lien historique avec la matière. Là, vous avez une veste que j'aime beaucoup parce que je voyageais beaucoup en crin, je dormais dans les crins et un matin, j'ai trouvé ces sacs pour mettre les draps dans les wagons-lits et bien sûr, j'ai mis dans mon sac. Et j'ai dit à ma mère, fais-moi une veste. Didier Grimbach, dans sa mémoire de mode, dit qu'un jour il vient visiter l'usine à Limoges et que je prends 8 serviettes dans un restaurant, que j'arrive à l'atelier, je dis « Mère, est-ce que vous voulez bien me faire une chemise ?» Et ma mère s'exécute et fait une chemise. Premier vêtement que j'ai dessiné, qui est coupé dans des couvertures de mohair multicolores. Alors là, vous voyez ma coupe de cheveux d'époque. C'est ma première collection. C'est une collection que j'ai fait. C'est mon premier. C'est la collection avant les couvertures. On voit les détournements. Notamment, j'utilise l'herbe synthétique quand c'est des petits gilets. J'utilise cette technique que je reprends plus tard ici avec des filets, avec des rubans de raffia de fleuriste, qui est de détourner les choses. Et la dame me dit, est-ce que vous croyez que ça va se vendre? Mais j'ai dit, mais bien sûr, j'ai une conviction. Et en fait, je présente cette veste en couverture, et là, c'est remarqué par Maïmé Arnaudin, Denis Fayol, c'est remarqué par Ziga Pianco chez Pierre Dalby, j'intègre Pierre Dalby avec AISB, et je suis remarqué par Eugenia Shepard du New York Times à New York, qui fait un gros article dans le New York Times et qui dit, que je suis un architecte de la mode et que mes couvertures, en fait, c'est des maisons. Et que mes vêtements qui souffrent, c'est des portes, et que mes capuches, c'est des toits, et que mes poches, c'est des chambres.

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1: Entrez dans cette deuxième salle. Cette deuxième salle, elle s'appelle Haute Protection. Elle s'appelle Haute Protection parce que les deux préoccupations premières en 1970, c'était vraiment le détournement, l'écologie, l'appropriation et la protection. Je venais d'une famille de militaires et de paysans, et en fait, il y avait cette dimension de fonction. Dans le côté militaire, il y avait le camouflage. Là, c'est un camouflage presque pour Toulouse, puisqu'on est dans un mur de bruit. Ça, c'est un camouflage haute couture de ma collection Bella Intelligentsia en 2000. Ça, c'est un camouflage en revisitant l'histoire des tapisseries de Maximilien qui étaient présentées récemment au Louvre. Un camouflage avec des nains jardins, eux aussi personnages en voie de disparition. Et là, la première chaise que je prends dans le salon de ma mère en 71 et que j'emmène chez le tapissier pour recouvrir de camouflage. Là, c'est une couverture de L en 74, photographiée par Toscani. C'est une veste porte-bébé. C'est le climax de mon obsession pour la fonction. Vous avez à l'arrière, normalement, j'ai pas le droit de ticher, mais à l'arrière, vous avez ces petits foches, vous voyez, avec les petits zips pour sortir les petites jambes des bébés. Et il y a une photo de Chersti, la double capuche, très importante. On voit les fondements du streetwear. Je suis obsédé par la dimension de fonction, de mouvement. C'est l'époque aussi où je dessine les costumes pour ces drôles de dames aux États-Unis pour Farrah Fawcett. Et là, je découvre la couleur. Je découvre la couleur par cette couverture. Cette couverture, elle a été tissée en 1784. Elle a été faite par Hudson Bay pour le capitaine Cook, pour servir de monnaie d'échange aux Indiens. Et ils échangeaient une peau d'ours par couleur. Donc c'est le premier outil de monnaie textile, ce qui est fascinant. En fait, elle a eu un destin, cette couverture, extraordinaire, parce qu'elle a perduré dans toute la culture amérindienne, toutes les pluies, parce qu'elle est très forte, très puissante. Et moi, j'y ai trouvé vraiment mon blason. J'y ai trouvé mon drapeau. Et voilà, ça s'appelle la couverture d'Hudson Bay. Ensuite, je commence à reproduire, et là, j'amène la tête. On est entouré d'une immersion dans la couverture la plus pauvre qu'on propose aujourd'hui aux gens, qui est la couverture de survie qui est donnée au quotidien à ceux qui ont trop froid. Là, je suis convoqué par Monsieur Duhamel dans le Nord. Il me dit « Est-ce que tu veux t'occuper de mes caouets ?» Je lui dis « Bien volontiers ». C'était le climax de la fonction. Les caouets, à l'époque, ressemblaient à ceux de Danny Boone. Hein. Et j'arrive dans cette usine où tous les caouets sont gris, marron ou bleu marine pour les scouts. Et je lui dis, on a habillé la famille. Et là, j'avais vu à New York, un couple sous la pluie. Et je me suis dit, ça serait cool d'abord de les protéger, et pas comme un parapluie. Et disons que je suis rentré à l'hôtel, j'avais créé ça. Je propose ça à Duhamel. Vous voyez, tout est fonctionnel. Tout le double poncho se replie dans cette poche. Hein. Je propose ça, et ça rencontre un succès, mais formidable. C'est numéro un aux Galeries Lafayette pendant des années, au rayon du mariage. Et au début, j'avais fait en une pièce, et j'introduis le zip en cas de divorce. Qu'est-ce qu'il a dit ? Je travaillerai pour Kawai pendant 6 ans, en faisant des color blocks, en imprimant des léopards, des panthères, en redynamisant cette marque passionnante. Derrière vous, c'est toute la dimension naissante, plurielle de mon travail. C'est ma collection 2000. C'est un moment où je ne doutais pas, mais j'ai réalisé que j'étais resté sur mon nuage multicolore et que la mode avait évolué. Il y avait cette époque de porno chic, il y avait cette époque de gros logos. Et là, je me suis dit, il est temps que tu te remettes à repenser ton travail. Et puis, j'ai lu une phrase de Kant qui disait « Toute intuition sans concept n'aboutit pas ». On est en 99 et je décide d'appeler ma collection « Premier secours ». L'Express a titré « Castelbajac est venu au secours de lui-même ». Ils avaient raison. Et là, tous les principes, comme j'avais été avec les couvertures, je faisais des manteaux en couverture, les couvertures, j'applique sur cette lampe très accessible, un peu une lampe kawaii qu'on pouvait toucher. J'ai toujours en moi cette obsession de vêtements démocratiques, de choses démocratiques, de faire des lampes posters, vous voyez. Et je fais cette robe. Je travaille sur la Croix-Rouge et je travaille sur toute la signalisation d'urgence, de danger. Derrière vous, c'est une pièce magistrale qui nous a été prêtée par le Musée des Arts Décoratifs de ma collection État d'urgence. C'est la suite de Premier Secours. Et là, je me dis, il y avait la guerre en Bosnie qui émergeait, le monde était en train de changer. J'investis avec Olivier Massard, station de métro François Mitterrand. J'ai 100 mannequins, tous avec des casques de la Sport que j'ai refait faire par Maison Michel, comme des choses de protection, mais très élégantes, qui ont un côté un peu années 30. Et je fais des vêtements qui gardent l'histoire à l'intérieur, des tout capitonnés de failles de soie, comme un cabinet secret de Marie-Antoinette. Et à l'extérieur, j'installe l'urgence, j'installe la protection. Toutes les choses sont faites en laine bouillie. Et à l'arrière, il y a deux petits anges très beaux qui s'installent sur ce petit hobby pour parler d'un monde qui a disparu. Donc c'est une collection un peu, je dirais, post-apocalyptique, et où j'installe aussi 300 figurants qui sont habillés en noir. C'est une collection de transition. À partir d'état d'urgence, je vais conceptualiser tous mes défilés et créer le décor qui va autour.

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1: J'ai oublié de vous parler du flying suit, qui est le premier vêtement de designer volant, hein, et qui a été pratiqué dans Colorado. Il a déjà volé, il est au-dessus de vous. Il a été fait par un champion du monde de John, et c'est vraiment un vêtement fonctionnel. Je n'ai pas pu le réaliser en France parce que les assurances me l'interdisaient, donc il était réalisé en Slovénie. Alors, 81, j'installe une émotion nouvelle parce que les 10 premières années, je n'ai jamais dessiné ou écrit sur mes vêtements. Le premier geste, c'est cette robe. C'est la difficulté d'être, qui est portée par Aurore Clément dans mon défilé de 81. Que ressentez-vous, monsieur de Fontenelle? Je ressens une grande difficulté d'être. Fontenelle est sur son lit de mort. Et ça, c'est vraiment le premier vêtement imprimé que je fais. C'est une couverture de livre. À partir de là, je vais écrire partout. Sur les murs des villes, sur la peau humaine. Partout. Et dans cette salle, je voulais aussi montrer tous les dessins que j'ai faits en tant qu'artiste sur les murs des villes. Donc on a sorti mon Instagram, on a sélectionné une centaine de graffitis que j'ai fait dans les murs. Le premier étant là-bas, vous voyez, en 96, que j'étais toujours gare du Nord, que j'ai fait quand j'étais directeur artistique de Pointe-Siècle. Et tous ces dessins à la craie, je les ai mélangés avec les poèmes de Pauline qui est là, Pauline de Castelbajac, qui est poétesse, et donc on entend les poèmes mis en musique par Rémi Cochera. Cette fameuse Félix de Proust, j'ai toujours été touché dans les mémoires de Proust par sa relation à sa pelisse. Il avait cette pelisse qui était comme ça, qui était en toile doublée de fourrure. Où qu'il aille, il la mettait sur son lit. Lorsqu'il était malade, il ne pouvait pas s'endormir sans sa pelisse. Sa gouvernante l'a scie. Alors j'ai pris d'écriture de Proust dans La recherche du temps perdu et je l'ai installé sur cette pelisse que je lui ai. Les vêtements dans cette salle parlent avec les murs. C'est comme des vêtements fantômes. C'est cette relation avec l'invisible qui commence à être en place. Donc j'ai dessiné ce carrousel qui rebondit sur les ailes de mon installeur. Voilà, donc j'ai amené les murs débiles à Toulouse. Dans cette salle, il y a le quatrième geste fort qui est l'appropriation, le détournement et l'accumulation. Pauline dit souvent que j'accumule parce que j'ai manqué de choses en étant enfant. Il y a ça, mais il y a aussi créer des choses en mouvement. Je commence ce principe d'accumulation en 1987, la même année que Mike Kelly qui fait des sculptures à New York. J'en fais des sculptures mouvantes. Le premier vêtement qu'on peut référencer, raconter, c'est la tendresse incarnée. Je venais de sortir d'une collection de fourrures d'une maison très connue, que je ne peux pas citer, et je voulais créer quelque chose de plus fort que la fourrure animale. Et là, je mets ensemble toute la douceur du monde, tous les ours que je n'avais pas vus, c'est-à-dire cette couleur miel, cette esthète. C'est un processus très complexe que met au point ma mère. Parce qu'il faut avoir une pratique d'ouverture, sortir, et c'est une construction extrêmement complexe qu'on met un an à mettre au point. Et la couverture de Elle arrive, avec Estelle Lefébure, et ce manteau devient iconique. La couverture de Vogue américain est un projet avec Farrah Fawcett. Elle ne se fait pas, mais ce vêtement devient culte. Il est acheté par un rappeur qui s'appelle LL Cool G aux États-Unis. Et ce geste comme ça, d'accumulation et devient quelque chose de récurrent pour moi, comme mes couvertures. En fait, tous les premiers gestes, je les retravaille et je les réinvente au fil de ma vie. Là, vous avez les crashs à l'accumulation des chapeaux de paille. On reste dans le processus de détournement. Là, vous avez ce travail que j'ai fait, de travailler beaucoup en Italie avec une constante alimentation de pâtes, vous voyez, hein. On me donnait toujours des tagliatelles merveilleuses. Et là, je rentre à l'hôtel et je dessine ce vêtement. Et je me suis aperçu, en coupant toutes ces structures, que ça devenait une superbe sculpture. C'est une recherche sur la corde, c'est une recherche sur l'once. Celui-ci est tout à fait exceptionnel qu'on n'avait jamais vu depuis la date savante de défilé, qui est 87, qui est l'Arche de Noé, qui a été photographiée sur Najda Auermann, qui a été vraiment dans beaucoup d'éditoriaux très célèbres. Enfin, derrière vous, celui-ci est de 87 aussi. Il te va comme un gant. Je partais souvent d'une phrase poétique. Il te va comme un gant. Alors je prends des gants, je les mets ensemble. Et là, il y a quelque chose qui s'approche du surréalisme, de la poésie en tout cas. En 2024, Gouram, qui a le label Vêtements, me dit « Jean-Charles, j'aimerais faire une collaboration avec toi autour de tes Teddy Bear Coat. » En fait, mystérieusement, ce geste des Teddy Bear Coat est resté une chose comme mes pulls cartoon iconiques. Et là, avec Gouram, on a beaucoup de chance parce qu'on a un producteur qui s'appelle Steif. Steif, c'est l'inventeur de l'ours en peluche. En fait, qui s'est appelé le Teddy Bear parce que Teddy Roosevelt chassait les ours, et lorsqu'il est venu en Allemagne, ils ont fait un ours pour mettre sur l'assiette du déjeuner officiel. Et c'est devenu le Teddy Bear. Donc Steif nous donne 600 ours. Et de ces 600 ours, il y a cette collaboration Kerstin-Bajac Vêtements, qui est là, ce manteau de cour pour une reine de cœur. Là, vous avez cette pièce qu'on avait perdue, qu'on a retrouvée, qui est le manteau porté par Vanessa Paradis dans mon défilé mis en scène par Malcolm McLaren je regarde les dates, hein, 89. Enfin, cette pièce que j'aime entre toutes, si je dois en choisir une, c'est celle-ci. C'est le Perfecto Gant de 87. Ces pièces ont influencé pas mal le monde de la mode, si vous voulez, parce qu'il y avait un geste social, un geste fort. Donc ce Perfecto qui me ramenait à mes années moto, et cette jupe qui a été prêtée par une collectionneuse de Toulouse qui raconte la gamme Pantone. Alors qu'elle est 10 ans plus tard ou 15 ans plus tard. Ce petit pull avec cette accumulation de fleurs est une réponse à quelqu'un qui me disait que je n'étais pas dans ma mode très féminin. Enfin, ça c'est le pot-au-boule. Le pot-au-boule est très simple de principe, vous faites ça comme ça. Voilà, donc je vous recommande, je serais très heureux que vous passiez par le pot-au-boule tout à l'heure.
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1: Voilà, maintenant on va changer de salle. Antoine, ça c'est le dernier Teddy Bear Book que j'espère pour Benetton. Je le voulais comme une réflexion au travail de Prada dans les années radicales, au Prada noir. Et je me suis dit, que ferait une collaboration, si elle avait existé, entre Jean-Charles et Prada? Et donc j'ai inventé cette espèce de monologue, hein, et de monologue très mystérieux d'un Black Barefoot. Maintenant, nous rentrons dans une salle importante, qui est mon arrivée au pop. Hein. Elle s'appelle Pop Hip-Hop. L'héraldique urbain. Comment je prends, à partir de 80, je rentre dans une autre dimension, je prends les couleurs, je les assimile à ma passion pour l'héraldique, pour les blasons, et je crée un héraldique urbain. Vous avez là-bas une robe de 81 ou 82 avec Jerry, de Tom and Jerry, que j'utilise comme un blason. Vous avez ici une robe, c'est une jeune fille de Saint-Brieuc qui s'appelle Julie, qui me dit « Je vais te faire des chansons, est-ce que tu peux me faire une robe ?» Et elle est devenue Yel. Hein. Et dans le premier clip de Yel, elle porte cette robe. Comme une chose forte, comme un tabard, Elie Medeiros dans les années 80, qui veut des signes kabbalistiques pour la projeter. Ma collection de haute couture, Bella Intelligentsia, avec Vanessa Paradis. Vous remarquerez que j'utilise des techniques inappropriées. J'utilise, comme j'ai utilisé dans Notre-Dame, des techniques de streetwear. Donc j'imprime sur ce merveilleux organza de soie, très élégant, sur cette spaille de soie, j'imprime au flocage, qui est vraiment presque un geste de brutalité, comme j'imprime, comme je tague à la bombe Mohamed Ali sur la paillette. Il faut ce rapport brutal et fort, cet accident entre la matière qui est dédiée à la beauté et l'art fondateur d'un regard sauvé.
2: L'arbre, c'est une scène des années 80, des rock contour. Je voulais parler des Wartums, je voulais parler de la musique. Quand je vais à une cellule robe avec Chadi Kéribi, avec Seboise, avec Coco Jallet, avec Marie-Antoinette, et ces robes, au final, avancent. Il y a Catherine Hepburn, et les gens sont saisis d'émotion. On voit comment ce voile, très simple, cette collection et cette robe appartient au musée Galmiera. Beaucoup de musées nous ont prêté. Vous pouvez la voir de l'autre côté. Elle est peinte à la main par un artiste israélien qui est disparu du sida, qui s'appelait Eliakim. Cette robe est portée par Inès de la Présange dans son dépité le jour où elle apprend que Karl l'a choisi pour Chanas. Robe pour le dépité demandé par Nathalie Riffiel pour célébrer sa mère. On était 30 créateurs et je suis venu avec cette idée de cheveux. On était deux d'ailleurs, il y avait Martin et moi, ils sommes arrivés avec ce concept. Une robe pour Élie Médéros lorsqu'elle était enceinte de Calypso Valois.

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0: Ça, c'est une robe qui m'a valu des problèmes. C'est la robe que je crée avec l'effigie de Barack Obama 4 mois avant son élection. Elle m'a valu un stand-up ovation dans le défilé, mais 2 semaines après, mon attaché de presse et moi, on reçoit des enveloppes avec des douilles et des menaces, hein, en disant « tu as fait le mauvais choix, tu vas le payer ». Et le temps passe, il a été élu. On va avec Katy Perry, avec cette robe, au MTV Award, qui était le jour de l'élection d'Obama. Elle apparaît sur scène avec cette robe. Quelque temps plus tard, Madame Obama me demande cette dresse. Donc il n'y en a eu que deux. Dans le dos, il y a écrit la phrase de Martin Luther King, « I have a dream last night » qui est floquée. Ce jour-là, j'ai compris qu'un vêtement aussi pouvait être politique et avoir des conséquences. La petite robe, avec l'évocation de donner la force, hein, mon ami et que j'admire beaucoup, Mathieu Blasi, a utilisé cette typologie d'icône chez Chanel, c'est toujours ce détournement pour dire, en fait, le dépassement, où est la réalité, où est la fiction, où est le... Alors ce pull, enfin, qui est très important, qui est le Cromier en 81. Alors, il faut vous remettre dans le contexte que le tricot en 80, c'était Missoni, c'était Ballantyne et c'était Fildar. Hein. Donc, ce n'était pas très joyeux, en dehors du travail de Rosita. Et moi, je voulais le transformer vraiment en vêtements urbains. Et donc, j'ai installé ce personnage que j'aimais beaucoup sur mes pulls. Et ça a été un très grand succès. Sauf que je n'avais pas demandé les droits à Snoopy. Donc, mes pulls ont eu quelques turbulences avec la justice. Et j'ai continué, j'ai fait Mickey la saison suivante. Et puis, la saison après, j'ai fait Tex Avery. Les droits, les copyrights n'existaient pas. Et puis, j'ai eu un coup de fil d'un homme charmant américain qui était Charles Schulz. On est devenus amis et c'est devenu un fait courant que d'introduire des icônes de la pop culture sur des vêtements. Mais ça, c'est vraiment les prémices de ce veste. Là, on arrive à une chose très importante, qui est ma relation à la communication. Dans mon travail, j'ai toujours considéré qu'il y avait le savoir-faire et le faire savoir. C'était très important d'expliquer les choses, de les raconter. Donc à partir de 80, déjà 78 avec Robert Malaval, je demande à mes amis s'ils acceptent de porter mes vêtements. Souvent c'est le cas puisqu'ils achètent mes vêtements, on les échange contre des œuvres. Et je demande je vais un soir rue Mazarine et je vois une photographe qui photographie des animaux empaillés. Elle s'appelle Bettina Reims. Je l'appelle et je lui dis « J'aimerais que tu photographies tous mes amis comme des animaux empaillés. » Et là, elle me dit « Mais je ne fais pas de mode. J'ai jamais fait de mode. Je ne sais même pas comment on fait une photo de mode. » Alors elle me dit « Je vais faire un décor avec du papier aluminium et puis tu vas m'envoyer tes amis. » Et là, on commence à envoyer les amis. J'envoie Carole Bouquet. J'envoie André Putman parce que j'étais chez Créateur. J'envoie Élie et Jatenou, dont je venais de faire leur costume pour l'Olympia en 81. J'envoie Sheila. J'envoie Lisa Lyon, que je ferai poser plus tard par Mapplethorpe. J'envoie André Lyon, qui venait de chanter « Et toi, dis-moi que tu m'aimes ». Medina, qui fait son seul autoportrait dans « La veste de Travnou ». Christophe Manaval et la fille de Truffaut, Inès de la Fressange avec Christophe, Ingrid Cabon et Jean-Jacques Schul, Bettina Reims, cette actrice que j'aimais beaucoup, Maria Schneider, qui était dans un tumulte, qui était malmenée parce qu'il parlait du dernier tango à Paris, Maria est venue poser. Aurore Clément, qui était mon égérie, qui avait porté la robe, la difficulté d'être. Isabelle Van Garten, qui a accompagné ma carrière, qui était vraiment un mannequin formidable. Et Guylaine Tesmar, avec tous les tirades d'opéra. Et là, 81, bam, le pop. Le pop comme des blasons, pas pour faire joli, comme un outil de guerre. Ça deviendra très tôt l'outil du hip-hop et du streetwear. C'est pour cela que très tôt, des activistes de ce monde, comme Jay-Z, comme LL Cool J, comme Rapper's Delight, porte mes pulls avec ses cartoons. Ils y trouvent quelque chose de magnifique. Jay-Z a la plus belle collection de tout ce qui est cartoon
1: il n'a plus de sang, m'a-t-il dit. Donc voilà. Donc on cristallise des influenceurs. La deuxième série, Toscani. J'avais travaillé avec Toscani pour une marque italienne qu'on avait inventée, qui s'appelait Jésus, qui avait fait couler beaucoup d'encre. On avait fait des jeans. Là, je suis chez Iceberg, où je crée mes pulls. Et là, je demande à d'autres amis de venir incarner. Tes concurrents, Franco Moschino, Vivienne Westwood, mon amie de toujours, depuis 73, Mendini, qui a fondé Alchemia, et Toré, et Barbara, Sossas, Andy. Alors Andy, il y a une anecdote, il est dans le studio avec Oliviero, je suis sorti, et Andy demande, il dit, est-ce que je peux garder le pull? Et Oliviero lui dit, absolument pas, c'est pas possible. Donc on lui a envoyé le pull plus tard, et on lui a envoyé un poncho de place. Il a dit, il a toujours dit, je n'ai pas trouvé la deuxième personne pour le mettre. Toscani, Pomodoro, moi, en jeune homme émérite, et tous ces pulls cartoon qui deviennent très vite iconiques dans la communauté Black American. La dernière série, et une série que j'ai faite à l'époque de mon exposition au musée Galliera, je l'ai fait avec un duo qui va venir ce soir, c'est Tim and Barry. Je leur ai confié mes archives avec beaucoup de conviction, malgré le danger que ça comprenait. Et ils ont été dans tout le East End, photographier toute la nouvelle scène du grime. Et là, vous connaissez peut-être M.I.A., Mia, vous voyez, qui à l'époque travaillait dans cet endroit. Il y a toute une communauté d'empathie, toute une nouvelle génération. L'air du temps. Je voulais que ces galeries racontent l'air du temps. Les artistes qui m'interpellaient, les artistes qui me troublaient, les artistes qui m'inspiraient. Et à chaque fois, c'est la représentation. On est en train de préparer la quatrième galerie qui sera sans doute faite le mois prochain, où je vais inclure Mickey et d'autres artistes actuels et d'autres acteurs de notre inspiration. Voilà. Là, je voulais mettre des étendards. Hein. Vous connaissez ma passion pour les drapeaux. C'est la maison d'Iblet qui m'a accompagné, notamment pour mon installation aussi à Londres, qui les a fait, avec les dates comme des batailles, comme des rendez-vous importants. J'ai mis cette robe à un moment difficile de ma carrière. J'ai arrêté de défiler.

0: lorsqu'elle est partie en Allemagne. Et elle m'a appelé avec beaucoup de joie. Elle m'a dit, tu sais, on est numéro un dans People Magazine. Ils disent qu'on a fait le vêtement de Most Bad Taste. Et, mais on avait fait parler d'elle. Voilà, les robes bombées que je faisais avec des tags, un peu à la manière de Mystique, où j'interviens sur des matières très nobles, très belles, très fortes, avec la brutalité de l'aérosol. Les accumulations, encore, c'est ce plaisir que j'ai de mélanger les cultures. Là, vous voyez le pantalon Disney, le haut Kissaring et la ceinture.
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Là, on rentre dans une autre dimension importante dans ma vie, c'est mes collaborations. C'est la dimension de l'art et de la mode, ou de la mode et de l'art, en fait, c'était l'idée de faire des choses ensemble. J'ai toujours vu au travers de mes amis artistes une possibilité de me mettre en danger et comment on allait faire des choses qui allaient naître avec surprise. Tous les cartons d'invitation que vous voyez là, c'est des commandes mystérieuses parce que je ne disais jamais aux artistes quel était le thème du défilé. Je ne disais jamais. Donc j'attendais que ça corresponde presque d'une manière médiumnique à mon travail. Là, il y a mes petits carnets de travaux. Et vous avez ici plusieurs choses. Vous avez la suite de mes expérimentations. Ma manière de collaborer avec des artistes de l'histoire, ce fameux Manco que je vous évoquais, qui m'a valu beaucoup de tuer, que j'avais fait pour une hip-hop, il n'a jamais pu porter. Ce travail, d'après Zandbog à Aubert-sur-Oise, là encore cloqué comme des sweatshirts, mais c'est de la haute couture. Cette chose qui va inspirer des samouraïs japonais qui, à la veille des batailles, retournaient leur kimono pour montrer une image féminine. Et là, je montre des parcelles d'un musée. Là, tout ce travail est une sélection que j'ai vraiment aimée dans les années 80. Mon travail sur Gulliver. J'ai toujours été fasciné par le gigantisme. Et dans ce manteau de 84, vous voyez, dans ce travail de 84, on trouve tout cet appel du gigantisme qui va se redévelopper chez d'autres jeunes créateurs. Le travail avec Man Ray, toujours Man Ray, la robe de Katy Perry, Jean-Charles Blais, cette robe magnifique de 82. Là, on rentre dans un territoire, je continue ma forme cruciforme et je fais rééditer par un éditeur le lin qui servait au tableau de Van Gogh. Donc, je fais tisser le lin qui servait au tableau de Van Gogh, dont je retrouve le lin de la toile primaire des grands peintres qui me fascinaient. Je coupe cette forme extrêmement minimale, puisque je me dis qu'en fait, les robes sont faites pour aller sur les murs et que les tableaux sont faits pour marcher. Et je la confie à un groupe de peintres qui s'appelle la Figuration Libre, avec qui je me sens proche. Il y a Combas, il y a Di Rosa, il y a Boiron, il y a Rémi Blanchard. Et puis, là, c'est une stupéfaction, ça apparaît dans un défilé. Les mannequins, bien sûr, marchent comme ça. Les gens disent, est-ce que c'est de l'art? Est-ce que c'est de la mode? Où je continue la démarche. Je travaille ensuite avec Ben. On voit cette très belle vidéo de William Klein, là-bas, qui raconte cette aventure. Ben fait 5 robes. Il y en a 3. Il y en a une qui s'appelle « Centre du monde », où il découpe le nombril. Une autre « Je suis seul ce soir ». Et c'est celle-ci qui est légendaire, Isabelle, je suis toute nue en dessous. Avec un vrai travail de plasticien, puisqu'il écrit en noir sur noir. Donc il y a ce travail, il présente à la FIAC, et à la FIAC, c'est très suspendu. Est-ce que c'est de l'art? Est-ce que c'est de la mode? C'est plutôt de la mode, mais non, c'est de l'art. C'est sifflé, c'est applaudi, c'est sifflé, c'est applaudi. Donc j'étais très content, parce qu'en fait, j'ai toujours cherché le coin où ça a chauffé pour faire avancer les choses.

Celle-ci, je crois que c'est la première fois que j'ai fait des volants dans ma vie et la dernière fois. Je travaillais à l'époque, je réinventais, c'est après premier secours, et je demande à Anne Duong de me faire ce tableau. Et j'étais dans une idée de renouvellement, donc je ne voulais pas rester 15 ans après dans la même forme. Donc je suis parti de cet éclatement fluorescent et il en est né ce monstre, hein, ce monstre, ce beau monstre. Cette robe de Denis Laget, ici vous avez une succession de photographies d'un génie de la photo qui avait Duane Michaels, parce que chaque saison, j'accompagnais mon travail de la demande d'un portrait. Je voulais chaque fois qu'un portraitiste prenne mon identité d'une autre manière. J'avais remarqué ce photographe qui photographiait très bien Magritte. C'est lui qui a Duane Michaels, qui a photographié Magritte avec son chapeau à l'envers, avec ses ombres. Il est venu à mon bureau et il a fait toute cette série. Il vient de faire la dernière campagne de Bottega Veneta, d'ailleurs. Deborah Tuberville, formidable photographe pour le Vogue américain. Et Deborah, elle me dit, c'est Isabelle Van Garten. Elle me propose cette invitation, qui est très complexe à faire, parce qu'il faut en faire 1000 quand même. Hein. Donc j'engage les Scouts de France, et c'est eux qui vont mettre toutes les épingles avec les milliers de photos de Deborah. Là, cette vidéo qui raconte bien, on voit les robes cartoon, on voit Croisière sur les nerfs, les Ariel Dombal, et on va voir Ben dans la suite. Ensuite, on voit à gauche Marie-Laure de Decker, qui photographiait toutes mes collections et qui faisait ça quand elle revenait de reportage. C'est un film de 84 qui s'appelle Mode in France. Je vous le recommande parce qu'on y voit Jean-Paul Gaultier à la naissance de son style. On y voit Chantal Thomas. On est 5 analysés par l'œil vraiment incisif et cynique de Bill. Et c'est vraiment un très, très, très beau témoignage sur l'histoire de la mode et du geste. Alors, il appelle mon travail la mode happening. Vous voyez, Hervé qui peint son personnage Raymond, qui nous a valu quand même. Alors là, ça a été reconnu à ce moment-là, la couverture de Connaissance des Arts. Donc, la mode, c'était de l'art.

0: Là, on arrive dans cette salle que j'aime particulièrement avec le travail qui est mes affaires épistolaires, puisque mes amis photographes me disaient, et nous, comment on peut faire pour faire des vêtements ensemble? Donc, j'ai créé ces structures dans lesquelles on pouvait mettre des photographies. Il y en a eu plusieurs avec William Tin, avec tant d'autres. Ça, c'est une évocation du travail de Jean-Michel, qui est un tableau qui s'appelle Réop, que j'aime particulièrement. Là, c'est ma collaboration avec Robert Mapplethorpe. Je collectionnais les photos anciennes et ça m'avait valu de rencontrer un homme formidable qui collectionnait les photos anciennes aussi, qui s'appelait Sam Wagstaff. Et Sam Wagstaff avait un petit ami qui s'appelle Robert Mapplethorpe. Donc il est venu à notre dîner avec Robert. J'ai trouvé le travail de Robert formidable. On était en 81 et je lui ai dit, ça serait bien que tu photographies mes vêtements. Elle me dit, oui, la mode en général ne m'appelle pas parce que son travail était très différent. Et là, on a appelé Lisa Lyon, qui était la femme de Bernard Labillier, qui était une amie. Et Lisa était championne de bodybuilding. Et j'ai créé cette robe qui s'appelle The Black American Flag, qui est devenue vraiment une photo mythique. Là, on voit très bien, aussi bien dans le travail de coupe de ma mère, à Dimoche et Cuenco. Je sais que je n'ai pas le droit de toucher immédiatement, mais là, qu'on voit, vous voyez, cette obsession que les choses sortent du cap. Toujours, tout doit sortir. Rien ne doit être dans la norme. Donc il y a ce travail de découpage pour créer des ombres. Et on rejoint, quitte mon obsession pour les ailes. Là, c'est vraiment la première fois que ce triptyque est exposé. C'est mon portrait par Robert. J'avais demandé à Robert de faire une invitation. Lorsque je suis allé à New York, je devais rendre visite à Jean-Michel parce que j'avais une boutique à New York qui s'appelait Diane Benson. Diane Benson, elle avait un directeur artistique qui s'appelait Paul Sinclair, qui était en connexion avec tous les artistes contemporains les plus intéressants. C'est lui qui m'a présenté Peter Ujar, c'est lui qui m'a présenté Cindy Sherman, et il prenait ces artistes pour faire les campagnes qui entouraient cette boutique. Et cette boutique n'avait que deux créateurs, c'était Rei Kawakubo et moi. Donc, on a très vite commencé à faire des choses ensemble. Et là, il y a ce triptyque, je vais à West Broadway, je vais downtown, chez Robert, tout était obscurité. Il y avait des draps noirs de velours, je rentre, son assistant était noir, et il y avait très peu de lumière, il y avait des images éclairées d'une manière très sombre, très intimiste, un peu comme dans une galerie ancienne. Je me suis assis, on voit, il y a cette ambiance, et puis il me dit, je dois travailler parce que je veux composer. Et quelques mois plus tard, je reçois ce triptyque incroyable où il met en scène ce triptyque avec une sorte de rythme qui arrive jusqu'à moi.
1: Et tu dis qu'il était quoi? Que c'est un carton d'invitation?
0: Oui.
1: D'accord. Ouais. Pour un défilé?
0: Pour un défilé. Pour un défilé. Il est beau, hein? Et là, c'est le fil de toutes ces rencontres. Claude Picasso me présente Kissaring, parce que Kiss avait vu mes manteaux nounours portés par la princesse Tournun Taxis, qui en avait 5 de toutes les couleurs, et il me dit, je veux ce manteau teddy bear pour Madonna, c'est son anniversaire. On est au mois de juillet, il y avait un manteau qui allait partir aux États-Unis pour Saks Fifth Avenue, et je lui donne ce manteau aux grandes dames de la personne qui allait l'envoyer. Et il était vraiment tellement content que le lendemain, il me dit, est-ce que je peux venir peindre quelque chose chez toi? Et il vient le lendemain et il peint ces deux jarres. Il peint ces deux jarres devant le regard de mes demi-fils et devant... C'est la première fois qu'elles sont exposées. La lampe totem, qui est une lampe que j'ai faite très tôt, hein, mystérieusement, parfois dans ma vie, quelqu'un m'a dit, mais oui, mais c'est un hommage à Brancusi, mais je ne connaissais pas Brancusi. Donc j'ai des interactions mystérieuses dans mon inspiration. Le manteau en laine boulie, fait avec les dessins de Kissaring. Ça, c'est une histoire très belle. Dans les années 70, le seul couturier que j'avais été voir, c'était André Courrèges. Je trouvais qu'il y avait une dimension futuriste et qu'il travaillait plus le style que la mode, hein.
2: Et en 92, il me téléphone et il me dit « Jean-Charles, je voudrais que tu viennes dessiner ma collection ». Il était atteint d'une maladie Parkinson, je crois. Et donc, j'ai commencé à travailler avec André. Et ça, c'est deux éléments des collections qu'on a créées ensemble. Il disait toujours que nous partagions l'idée. L'idée de ne pas faire de la mode, mais du style. Mes collaborations, alors là, j'aurais pu en mettre des milliers. On a été sélectifs. Là, vous avez le dernier dessin qu'a fait Isarine avant sa mort, 4 jours avant sa mort, qui est le Radiant Béni, qui sert le vide. C'est un dessin très émouvant. Et qui était mon invitation aussi. La chaussure de Beyoncé dans le clip, le téléphone dans le clip de Lady Gaga, dont j'avais fait les costumes. Cette très jolie invitation aussi de Charles Schulz avec cette phrase tellement visionnaire qui est de « Say the world is always in style ». Mon nounours qui a été radiographié à l'hôtel Lieu pour la collection État d'urgence. Et là, tout mon travail sur le Lego. Hein. Donc ça a été un travail très important. Qui a vraiment aussi touché toute la communauté du hip-hop. Et là, la maquette de ma sculpture qui va être installée dans l'île Seguin en janvier, dans le parc de sculpture de la Fondation Emmerich, qui s'appelle le Monument aux Vivants. C'est une sculpture que j'avais créée dans les années 90. En fait, j'avais dit à la région qu'il y avait 40 000 monuments aux morts en France, mais il n'y avait pas de monuments aux vivants. Et on a cette sculpture de 14 mètres qui va être vraiment restaurée, qui était dans le parc André Malraux. Et je suis très heureux de ça, qu'il y a déjà le renaisse maintenant. Et puis, mon portrait d'ancêtre, là-bas, vous voyez, la collaboration avec Swatch, qui a été importante. Hein. Et là, vous avez une maquette de Xavier Veillant, de l'un des 10 défilés dont il a été le scénographe, et dont il a conçu le décor avec un autre artiste qui a eu un Oscar Hollywood d'ailleurs qui s'appelle Pierre Bismuth.
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0: logo chrétien, c'est ça.
1: Ça, ça s'appelle le chrisme. Le chrisme. C'est un logo qui était utilisé par les chrétiens 300 ans après Jésus-Christ. C'était le vrai logo, en fait. Et pour moi, il me semblait parfait, quoi. Ça fait une étoile, il est super cool. Il y a une étoile,
2: c'est la vie.
1: Il a 2000 ans. Hein. Et je disais, j'ai proposé ça à Monseigneur Jésus-Christ. Je lui dis, il faut reparler aux jeunes, il faut qu'on utilise le chrisme. Alors, je l'ai bien sûr customisé, je l'ai pimpé. Hein. Je l'ai fait rouge pour le sang du Christ, je l'ai fait bleu pour Marie, et j'étais jaune pour la gloire du Christ. Et je l'ai installé là, dans la chape que m'avait fait le 19e, de sorte à ce que les caméras claquent. Il faut savoir parler de message, hein, c'est important. C'est très intéressant. Voilà, là, enfin, vous avez les deux vêtements précédents. Hein. Là, c'est le vêtement que j'ai fait pour le comité d'art sacré dans les prisons. Le père qui célébrait dans les prisons n'avait jamais personne qui venait voir sa messe. Après qu'on ait fait ce vêtement, chaque chapelle était remplie, hein, et on l'appelait le père Vitrail. Donc ça, c'est ce qui m'a fait connaître dans le monde de l'Église. J'ai toujours aimé travailler sur le visible pour parler de l'invisible. Et j'aimais cet aparté spirituel parce qu'il n'y a rien de commercial, il n'y a rien de marketing, c'est juste un geste. C'est un geste qui va en relation avec ma foi. Là, c'est les JMJ. J'arrive pour voir Monseigneur Lustiger. Je lui apporte l'arc-en-ciel. Je lui dis, Monseigneur, faut que vous sachiez, c'est quand même le drapeau aussi de la communauté homosexuelle. Et là, il me dit, il n'y a pas de copyright sur l'arc-en-ciel. On va le faire. Et au contraire, c'est fédérateur. Donc, je voulais déstructurer les vêtements liturgiques. Je voulais abolir, comme toujours, les frontières et les murs et créer une sorte d'indiscipline. Et en fait, j'ai fait les t-shirts comme ça pour les jeunes. J'ai fait les vêtements, ça c'est les évêques, et je reviens déjà avec une technique de t-shirt en floquant. Et je fais une croix, à l'inverse de la croix de mon enfance qui était plein d'ombre, je fais une croix qui s'ouvre comme une fenêtre. Voilà. Et puis, là on peut passer par ce petit sas, je voulais un lieu de méditation. Donc c'est un peu un combine paradis. Je voulais qu'on puisse installer une tente dans laquelle je faisais mes découpages, mes fresques. Et Vladimir Cauchemar a composé une symphonie de méditation qui s'appelle « Du visible à l'invisible ». Et c'est une aparté, comme on est submergé par mes idées et ma vie. Je voulais qu'il y ait un endroit, un souffle. Voilà, si vous voulez me suivre. Là, vous avez Monguien à Toulouse. Et donc c'est la Vierge de la Dorade que j'ai fait en 2009. Elle correspond aussi à la guerre au Moyen-Orient. Et c'était ce moment où j'étais en conception de l'organisation d'état d'urgence. Et on a lui avec des casques. Et j'ai fait tisser cette soie et cette laine rebrodée. Et c'est vraiment un vêtement extrêmement émouvant parce que je suis très touché qu'ils aient accepté de nous la prêter. Voilà. Et maintenant, on a la salle de transmission. Alors, la salle de transmission, c'est moi aujourd'hui. Hein. Je voulais que ça respire. Je voulais que ça soit ouvert. On va y faire des performances avec des jeunes artistes. J'ai envie qu'on fasse de la danse. J'ai un projet de danse avec Chaillot, puisque je suis parrain du festival Mode et Danse bientôt. Donc des performances, on va y faire des concerts. Donc c'est un lieu de partage. Il y a tout mon travail depuis, je dirais, 2 ou 3 ans. J'ai découvert le collage comme Matisse à 74 ans. Et ça m'a libéré. Parce que, ça, vous voyez, à l'inverse de ce dessin là-bas que j'avais fait pour Pompidou, il y a mon trait. Et mon trait, en fait, était devenu comme une prison. Donc il bloquait. Ma relation entre mon geste et l'espace. Et j'ai découvert le collage. Et le collage, qui est très mystérieux, c'est que j'ai dessiné toujours de la main gauche et je coupe de la main droite. Donc je coupe de la main droite. Donc j'ai enfin fait la paix entre mon art et ma mode. Couper,
0: C'est un geste de mode aussi. Je revois ma mère sur les grandes tables de coupe qui coupait mes vêtements. Et en fait, c'est mon geste d'art. Donc c'est très mystérieux. C'est pour ça que je vis cette grâce et cette sérénité, parce que je me sens totalement libre. Donc ça, c'est toute une succession de collages. Vous voyez, souvent mes collages, je les fais par série de trois pour Instagram. Hein. Je suis très Instagrammeur. Par exemple, ça, c'est une ligne. Rise, encore, et IT. Hein. Naître encore, et ça, c'était une ligne. Ou alors, je prends une thématique. Voilà, ce travail sur les icônes. Ça, c'est la même série que ça et ça. Ensuite, ce travail-là, c'est aussi... À chaque fois, je suis obsédé de pousser les limites. Je ne suis jamais temporalement en paix si je ne cherche pas autre chose. Donc, c'est ce mouvement. Ça, c'est un grand collage que j'ai voulu pour Toulouse, que je pensais, en fait, qui allait entourer toute la salle, mais je me suis dit ici qu'il y a eu l'idée un peu tard, en hommage à Matisse, qui avait fait cette chose formidable, qui est la danse. Et la danse de Toulouse, je la voyais en breakdance. Donc, ça s'appelle « Two Breakdance Son ». Là, vous avez mes derniers tableaux collages et ma collaboration avec un collectif qui s'appelle « À la hausse », qui est un collectif de designers avec qui je travaille. Là, c'est mon dernier travail de collage avec Pierre Frère. Et puis King Snoopy, qui est une pop sculpture que j'ai fait, et ma dernière collection avec la marque Palace Skateboard. Donc ça, c'est à chaque fois le clip qui accompagne mon travail et ma manière de communiquer sur les réseaux. Là on arrive dans les dernières salles. Hein. C'est ma relation au travail liturgique. C'est notamment la première fois que les vêtements de Notre-Dame sont exposés. C'est un travail que j'ai commencé en 86 avec l'aumônier de la prison de Poissy, que j'ai continué avec le comité d'art sacré, qui avait travaillé dans le passé avec Le Corbusier, que j'ai continué en 97 avec Mgr Lustiger en créant toute la paramantique et quand j'ai habillé Saint Jean-Paul II. Et enfin, Notre-Dame. Notre-Dame, c'est une très belle aventure parce que je l'ai fait avec le 19M qui produit Chanel et que ça a été des ateliers formidables. Je suis arrivé avec eux, je les ai un peu déconcertés parce que je suis arrivé avec des techniques de streetwear. J'ai voulu qu'ils brodent le point de Vinéville, qu'ils travaillent sur le flocage. Donc c'est des flocages de Le Sage. Je pense que c'est les premiers et les derniers. Parce que ce n'était pas une technique mais qui était dans leur traction. Mais je voulais cette croix rayonnante, vous voyez. Je voulais ce sentiment de vibration, d'espoir, de joie. Et en fait, ils ont fait ça d'une manière tout à fait remarquable. C'est les ateliers Palomar qui ont travaillé le biais, ici, incroyable. Chaque geste de chaque prêtre était révélé par la couleur. Et puis, il faut dire, la matière me posait un problème. Je voulais une matière différente que celle utilisée par l'Église d'habitude, légère. Je voulais retrouver une matière de templier, une matière de chevalier. J'ai cherché dans toute l'Europe pour trouver ce drap de laine. Ce drap de laine vient d'Écosse, c'est le drap de la garde royale. Donc il fait 800 grammes au 50 cm carrés. Donc il est lourd. Et à Notre-Dame, durant les cérémonies, lorsqu'il levait les bras, il disait « on a retrouvé le geste d'antan ». Ensuite, j'ai dessiné 120 bannières, comme celle qu'il y a ici, et 2000 vêtements. Là, vous retrouvez celle des évêques avec les 12 croix qui représentent les 12 apôtres. J'ai essayé de placer les apôtres par rapport à leur caractère. Donc, il y a Matthieu, Jean. Et là, c'est ce grand travail incroyable qui prenait presque plus de temps que de broder du point de Lunéville que j'ai utilisé pour les archevêques, pour l'archevêque, parce qu'il fallait passer avec beaucoup de précision des cadres pour mettre vraiment ces rayonnements de couleurs. On l'appelle la croix rayonnante. Je me suis inspiré de la croix qui a survécu à la tempête, qui a été créée par Marc Couturier et qui était au cœur de Notre-Dame. Ça a été vu par 1,2 milliard de personnes. Ça a eu des conséquences. Ça a eu aussi du tumulte parce que mon vêtement pour l'archevêque multicolore a fait couler beaucoup d'encre de couleur et a animé beaucoup de dîners parce qu'il y avait beaucoup de partisans et beaucoup de détracteurs.
1: mais c'est la vie de la création, ça, c'est plutôt cool.
0: Là, il y a mes dessins préparatoires, quelques-uns, où vous voyez l'idée de mon geste, en fait, c'est le rayonnement. Je voulais que lorsque les 700 prêtres ou évêques ou prélats se retrouvent, il y ait cette force. Et Tesson a dit que c'était comme des éclats de verre des vitraux qui avaient explosé. Là, c'est le travail de scénographie sur l'ouverture. C'était passionnant. J'aime toujours la scénographie, comme ici. Et c'est passionnant de créer l'entité, la mettre en scénographie et penser à la communication. Je crois que dans la création, il y a trois étapes. Il y a l'idée, la conception, la réalisation, la mettre en scène et ensuite la présenter au public et au monde. Et ça, c'est très important. Donc, je pensais vraiment aux réseaux sociaux. Les GMJ, je n'avais pas eu de réseaux sociaux. Quand l'archevêque a tapé avec sa crosse sur la porte de Notre-Dame, je savais que j'aurais 1 milliard de connexions. Donc il fallait vraiment que ça soit ça, et que ça soit impactant, que la nouvelle se sache. Et je voulais aussi travailler sur un autre symbole que celui qui était donné toujours, qui était la croix. Donc j'ai dit à Monseigneur Ulrich, je lui ai dit, je voudrais un symbole qui soit en lutte avec les logos profanes des marques. Hein. Je lui ai dit, donc je voudrais un logo chrétien. Hein. Donc j'ai trouvé ce logo chrétien, en fait, qui était comme ça. Voilà, je crois que j'ai ici se conclut la visite de ma position.

Pour rappel, l'exposition « L'imagination au pouvoir » avec les travaux de Jean-Charles de Castelbajac est programmée au Musée des abattoirs de Toulouse jusqu'au 23 août prochain.

Remerciements à Jean-Charles de Castelbajac pour sa visite guidée, à Lauriane Gricourt, directrice des abattoirs, pour sa présentation générale, et à Dominique Burdin pour la mise en onde de cette émission. Au revoir et à la semaine prochaine.

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avec Françoise Hardy, qui dessine dans les nuages la BO de ma vie.

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0: Mesdames, messieurs, bonsoir. Voici les titres de l'actualité de ce jeudi. Le chanteur Carlos est mort aujourd'hui à l'âge de 64 ans. Et commençons ce journal avec cette affaire qui fait grand bruit dans la Somme. Deux adolescentes de 16 ans ont été retrouvées inanimées il y a une semaine dans les toilettes de leur lycée à Abbeville. Elles étaient totalement ivres après avoir consommé dans un bar une vingtaine de verres de vodka. Le patron sera bientôt jugé.
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1: Bonjour à toutes et bonjour à tous. Très heureux de vous retrouver sur cette antenne de radio FMR 89.1 FM à Toulouse et donc ce rendez-vous hebdomadaire avec la culture théâtre et musique classique et votre magazine que vous retrouvez tous les mercredis de 10h30 à midi. Écoutez, c'est à voir. Avec au sommaire de la rediffusion de ce magazine, ce dimanche 28 juin, c'est la dernière rediffusion de cette saison 25-26, puisque nous allons nous mettre au repos pendant tout cet été. On va recharger les écus et on reviendra à frais et pimpants le 2 septembre, qui est un mercredi, et on se retrouvera pour les rediffs le dimanche. Pour la dernière rediff de cette saison, je vous propose ce feuilleton théâtre avec Jean-Michel Ribe, homme de télévision, homme de théâtre, directeur aussi de théâtre, puisqu'il a été directeur pendant de nombreuses années au Théâtre du Rond-Point. Maintenant, il est allé élargir ses horizons ailleurs et il a écrit Ça, c'est Palace. Alors, c'était une série télévisée, je crois, diffusée sur France 2 très tard le soir parce que on se trouve dans un palace et dans un palace, il y a différents lieux, le lobby, le bar, les petits salons. Et là, il y a toute une série de personnes éclectiques eh bien, qui s'épanchent sur beaucoup de choses. Et dans Ça, c'est Palace, Michel Ribe a pris ce prétexte. Et là, on se trouve, le titre du sketch, c'est Bref de comptoir là. On se trouve au comptoir du bar du Grand Hôtel. Et un bar, il y a le prétexte à rencontrer différentes personnes avec leurs problématiques et là nous allons les écouter et là par de grands noms du théâtre, je vous en dis pas plus. Ensuite nous écouterons notre séquence humour avec ses 50 nuances de grec. Vous savez qu'on utilise la mythologie grecque pour dénoncer les travers de notre société et là le titre du sketch c'est

ces fameuses Carmina Burana. Voilà, je crois que vous savez tout presque sur la rediff de ce dimanche. Il me reste pour l'instant qu'à vous souhaiter de passer un bon début d'après-midi en notre compagnie.

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1: Les globules rouges transportent l'oxygène, les globules blancs défendent l'organisme et les globules rosés, je sais pas. Celui qui a inventé l'échelle, on peut pas dire que ce soit un con. Par contre, celui qui a inventé l'étagère trop haute, on le félicite pas. Le vert, c'est un mélange de bleu et de jaune. Ceci dit, la salade verte ne peut pas être un mélange de salade bleue et de salade jaune. La salade verte, c'est le mystère. Je sais bien que c'est dangereux de conduire bourré, mais on va quand même pas rentrer à pied. Pour déconner, quoi.

0: avec le nerf optique qu'on voit. L'œil, c'est juste pour regarder.
1: C'est connerie, la voix.
2: Je serais un vrai fumier si j'étais immortel. Alors, c'est aussi bien comme ça.
3: Les cèpes, faut les cueillir petits. Si t'attends trop, on les a cueillis avant toi. Logique.
2: Les haricots, ça fait péter. Même si tu te forces à penser à autre chose, ça fait péter. C'est fou.
0: Le haricot fait péter ? Je dis non. C'est le haricot digéré qui fait péter. Nuance.
2: Il a dû faire une drôle de tête, le premier homme qui a fait caca. Les moutons sont tellement cons que leur cervelle n'a pas de goût. C'est bien simple.
0: Quand le téléphone ne sonne pas, ça ne sert à rien de le laisser brancher.
2: Alors, qu'est-ce qui dit le contraire? 40% des accidents sont provoqués par l'alcool. Ça veut dire que 60% des accidents sont provoqués par des buveurs d'eau. Énorme. Si tu pètes pendant 2 heures, tu peux être dans le livre des records. Ils n'ont pas le droit de refuser. Juré.
0: J'ai une de ces pêches. Faut que j'y mette un peu de sirop.
2: J'aime bien me battre, mais ce que j'aime pas, c'est en prendre plein la gueule.
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0: 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Votre magazine culture sur Radio Éphémère vous propose sa séquence humour. Les mythes ne sont pas morts. Ils sont parmi nous. Avec un œil malicieux, ainsi qu'avec un certain art du détournement, c'est la marque de fabrique de Silex and the City et de la bande dessinée culte La Planète des Sages. Jules, je pense que vous le connaissez, eh bien, lui va revisiter ses 50 nuances de grec, le patrimoine mythologique par l'humour et le décalage. Écoutons un épisode.
1: Oui, allô, Zeus à l'appareil. Oui, passez-moi un cyclope uranien. Allô, Argès ? Ouais, j'ai des problèmes de foudre, là. Il y a les éclairs qui se déchargent hyper vite. Je suis obligé de les brancher sur secteur 4 fois par jour. C'est pas du tout pratique. Bah ouais, j'en ai besoin tout le temps. Comment ça, c'est plus sous garantie ? Vous vous foutez du monde, j'espère, au prix où... Ah bah, ils ont raccroché.
2: Oh, ça, c'est super énervant.
1: C'est de pire en pire, l'Antiquité. C'est le côté je m'en foutisse méditerranéen. Ça va finir par nous coûter très cher.
2: En même temps, c'est pas forcément mieux ailleurs, hein. Les dieux perses, ils ont pas mal de problèmes, eux aussi, hein.
1: Ah, me parlez pas de tous ces mythes de Rastaquaire. D'ailleurs, vous avez vu ?
2: Quoi donc ?
1: Ils ont ouvert un temple à la déesse Isis dans la banlieue de Mycène.
2: Et alors ?
1: Et alors ? Une déesse égyptienne dans l'Antiquité grecque. Égyptienne, grecque, ça vous choque pas, vous ?
2: Bah, s'ils sont heureux comme ça, c'est l'essentiel, non ?
1: N'importe quoi. Ah, bon sang, Apollon ! Vous voulez pas doubler Pégase, là ? Il se traîne.
2: Je crois qu'il laisse traverser le cortège des 9 muses.
1: Ouais, enfin, on y sera encore demain, là !
2: Mais au fait, on se vouvoie maintenant.
1: Ah bah ouais, quand même. On n'est pas au même niveau non plus. Je veux dire, moi je suis le roi des dieux, on n'est pas de la même génération, c'est normal de matérialiser un peu la différence entre nous, vous croyez pas ?
2: Si monsieur voit les choses ainsi.
1: Oui, il voit les choses ainsi. Dites donc, Apollon, elle est bien entretenue cette voiture ?
2: Ah bah ouais, il faut, hein. C'est quand même le char du soleil, on n'a pas intérêt à ce qu'il nous lâche en pleine course, hein.
1: Non, y a pas à dire, le gréco-latin, ça reste synonyme de qualité. Allons bon. Je parie que c'est Héra.
3: Où est-ce que tu es ?
1: Je suis avec Apollon. On est sur la route entre Delphes et Corinthe.
3: Entre Delphes et Corinthe ? Mais c'est le chemin pour aller chez Thémis, ça. Tu vas encore aller draguer une déesse ?
4: Mais enfin, Bichette, c'est une titanide à l'âge de ma tante.
3: Oui, bah je sais, hein. D'ailleurs, c'est ta tante. Mais ça t'a jamais arrêté, à ce que je sache. Qu'est-ce qu'elle a de plus que moi ? Et puis d'abord, comment ça se fait que tu ne te sautes ?
1: On est dans un tunnel, ça va couper, chérie.
2: Madame est toujours aussi jalouse.
1: Ah, mais c'est l'enfer. Tiens, allez, on va se refaire un petit tour de galaxie. J'ai pas envie de rentrer direct sur l'Olympe, moi. Si c'est pour me faire engueuler par Bobonne...
2: Ah, c'est que c'est l'heure de terminer la course, là.
1: Oh, ça va, à cette heure-ci, y a plus personne, ça va bien rouler.
2: Non, mais là, je crois qu'il vaut mieux trouver une place de stationnement, quand même.
1: On est dans la mythologie, on peut faire ce qu'on veut.
2: Ah, mais oui, monsieur Zeus, mais moi, je dois rentrer à la maison. Et puis, vous savez, dans mon culte, je ne peux pas conduire le char du soleil passé 19h le vendredi.
1: Comment ça ? Mais... Mais enfin, Apollon... Vous êtes juif ?
0: Et bien voilà, c'était donc un extrait de ces 50 nuances de grec revisitées par Jules et qui nous parlait du patrimoine mythologique, bien sûr par l'humour et le décalage. La suite, la semaine prochaine.
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Écoutez, c'est à voir votre magazine culture sur Radio FMR vous propose sa séquence fable. Et notre séquence fable va mettre en honneur pendant toute cette saison 25-26, eh bien Anne Sylvestre, que vous connaissez peut-être pas pour certains, mais pour d'autres, oui, génération plus âgée, bien sûr. Anne Sylvestre a écrit des chansons, certes, mais aussi des fabulettes. Et ces fabulettes, elle les a inventées à la naissance de sa première fille, quand elle l'a promenée dans son landau. Alors, sa maison de disques de l'époque, Philips, n'y croyait pas du tout, mais les instituteurs se sont arrachés les disques à la fin des années 60. Elle a donc mené deux carrières séparées, hein, précisant même dans ses contrats qu'elle ne chanterait jamais les fabulettes sur scène. Alors ces fables ont été écrites dans le même esprit que ses autres chansons, les valeurs morales, la tolérance, l'écologie. Je vous propose d'en écouter une.

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1: 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Écoutez, c'est à voir votre magazine culture sur Radio FMR vous propose sa séquence poésie. La poésie se manifeste souvent en vers, mais elle peut aussi exister en prose. Elle utilise des figures de style, des rythmes, des sonorités, tout ça pour créer un effet esthétique et émotionnel. Alors, le choix des mots, leur agencement sont essentiels. Il y a une attention particulière qui est portée au son et au sens. Je vous propose d'écouter un poème.
2: André Chénier, la jeune Tarentine. Pleurez, doux Alcyon, ô vous, oiseaux sacrés, oiseaux chers à Tétis, doux Alcyon, pleurez. Elle a vécu, Myrto, la jeune Tarentine. Un vaisseau la portait au bord de Camarine. Là, l'hymen, les chansons, les flûtes lentement devaient la reconduire au seuil de son amant. Une clé vigilante a pour cette journée sous le cèdre enfermé sa robe d'hyménée et l'or dont au festin ses bras seraient parés et pour ses blonds cheveux les parfums préparés. Mais seule sur la proue, invoquant les étoiles, le vent impétueux qui soufflait dans les voiles l'enveloppe. Étonnée et loin des matelots, elle tombe, elle crie, elle est au sein des flots. Elle est au sein des flots, la jeune Tarentine. Son beau corps a roulé sous la vague marine. Tétis, les yeux en pleurs, dans le creux d'un rocher, au monstre dévorant, eut soin de la cacher. Par ses ordres, bientôt les belles Néréides l'élèvent au-dessus des demeures humides, le portent au rivage, et dans ce monument, l'ont au cap du zéphyr déposé mollement. Puis, de loin, à grands cris appelant leurs compagnes, et les nymphes des bois, des sources, des montagnes, toutes, frappant leurs seins et traînant un long deuil, répétèrent « Hélas !» autour de son cercueil. Hélas, chez ton amant tu n'es point ramenée, tu n'as point revêtu ta robe d'hyménée, l'or autour de tes bras n'a point serré de nœud, les doux parfums n'ont point coulé sur tes cheveux.
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Tous les grands compositeurs nationaux et internationaux sont dans Écoutez, c'est à voir. Et le grand compositeur que je vous propose dans le cadre de cette rubrique, il était allemand. Il est né en juillet 1895 à Munich, mort en mars 1982, toujours à Munich, et il s'appelait Karl Orff. Alors, il est né d'une famille de militaires et des gens assez fortunés. Il va faire ses études musicales, bien qu'il ne supporte pas trop, pas vraiment, l'Académie de musique de musique. Il ne s'entend toujours pas avec ses professeurs et ses années d'études n'en seront pas moins fécondes parce qu'il va composer quand même un opéra, Gisei, tiré d'une pièce japonaise et légèrement influencé par Claude Debussy. En 1914, il prend des leçons d'interprétation avec Hermann Zischler et la même année, il est nommé chef d'orchestre et directeur musical des Münchner Kammerspiele. Il prend part à la guerre en 1917, mais il est démobilisé en raison d'une blessure. Le retour du front, il est nommé directeur musical et chef d'orchestre des opéras de Mannheim et de Darmstadt. Après la guerre, désireux d'associer le texte, la musique et le mouvement, il va se consacrer à l'étude et à la composition. Il va abandonner ses fonctions à l'opéra de Darmstadt et il va épouser Alice Solcher, dont il aura une fille Godella. Il se mariera 4 fois. Sa dernière épouse étant Liselotte Schmidt. Il est intéressé par la musique de son temps, bien sûr, et notamment par celle d'Arnold Schoenberg. Il n'a pas de penchant, cependant, pour la musique atonale. Il se passionne pour la Renaissance italienne et il adapte en allemand le Lamento d'Ariana, adapte et édite l'Orfeo et Ballo delle Ingrate de Claudio Monteverdi pour des instruments moderne. En 1924, il fonde une école de danse. Et c'est dans cette école que naîtra le concept de l'Orff-Schulwerk. Or, Karl Orff a toujours considéré cette démarche pédagogique comme faisant partie intégrante de son œuvre musicale. Et entre 1935 et 1936, il va créer au vieil opéra de Francfort son plus grand succès, les Carmina Burana, qu'on va écouter tout à l'heure. C'est une œuvre inspirée de poèmes du Moyen-Âge, retrouvé dans l'abbaye de Benedictbeuern, près de Munich. Carmina Burana, c'est l'œuvre, l'une des œuvres les plus classiques et les plus jouées au monde, et elle a inspiré de nombreux artistes, des groupes musicaux comme Magma ou Hera, ainsi que des artistes de variété comme Nana Mouskouri et son Ave Verum. En 1939, Karl Orff écrit Der Mond, la lune, et en 1942, Die Klüge, la femme avisée, tous deux inspirés des contes de Grimm. En 1943, il va composer Catulli Carmina et en 1953, Il Trionfo di Afrodite pour compléter le triptyque païen. On lui doit aussi la composition des Veni Creator Spiritus en 1954, une cantate d'après le livret de Franz Werfel pour un chœur mixte, piano, instruments à percussion, et aussi des mouvements de chœur inspirés par Bertolt Brecht, œuvre composée pour chœur, clavier et percussion. Il va mourir en 1982, et selon son souhait, il a été inhumé dans une chapelle du monastère d'Andesch, en Bavière, où un festival Orff lui est consacré tous les ans. Et alors, il a eu... pour simplement la petite histoire, comme élève des compositeurs allemands comme Karl Marx et Werner Eck, ou le compositeur néo-zélandais Edwin Carr. Ça, c'est ce qui le caractérise. Bon, on va pas discuter de sa position lors du Troisième Reich avec les nazis, avec sa musique qui a d'abord été rejetée, puis ensuite récupérée par le Troisième Reich. Enfin, ça, c'est une sombre histoire dont on ne va pas parler. On va écouter, si vous le voulez bien, un extrait de larges extraits, même une petite demi-heure, des Carmina Burana.

C'était donc ces Carmina Burana, œuvre emblématique composée par Karl Orff, qui était le grand compositeur que nous mettions en honneur cette semaine. Vous voulez nous écrire ou nous faire part de vos suggestions? Une adresse mail, mediacomtoulouse@gmail.com. Et bien voilà, fin de la rediffusion de votre magazine Écoutez, c'est à voir. Vous savez qu'on diffuse l'émission complète tous les mercredis. Et aujourd'hui, c'est la dernière rediffusion de cette saison 25-26. Sachez que pendant tout l'été, Écoutez, c'est à voir va s'interrompre. Et je vais vous proposer de me retrouver le mercredi 2 septembre à partir de 10h30. Alors passez un bel été et notamment maintenant une bonne fin d'après-midi à l'écoute de Radio FMR 89.1 FM à Toulouse, mais aussi sur le DAB+. Bye bye.

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0: Bonjour à toutes et à tous, bienvenue sur Éphémère 89.1, sur Mille Sonidos. On va vous faire une petite heure de musique de l'été, summer music. Ça va, Maki?
1: Ça va très bien, on est
0: on
1: là.
0: On s'est retrouvés tous les deux, il fait une chaleur dans le studio, il fait lourd, c'est voilà, vivement la pluie arrive sur Toulouse. Eh bien, vivement. Comment ça va, Maki? Bien?
1: Moi, ça va très très bien.
0: Super. Ouais, ouais. Là. On finit nos premiers 6 mois ensemble aujourd'hui.
1: Ouais.
0: C'est notre dernière, voilà, avec le début de Mille Sonidos en janvier. On va faire une pause cet été, sachez-le, mais on revient en septembre avec plein d'invités. On a beaucoup, beaucoup d'idées, beaucoup de personnes qui font vraiment la dynamique latino sur Toulouse qu'on souhaite inviter. Voilà, il va y avoir Michel de la Maldita Muscaria, il va y avoir Pipocada Samba, j'espère. On va aussi inviter Mélissandre, DJ Taïebi. Voilà, on a plein de personnalités comme ça qu'on voudrait avoir dans le studio pour les écouter, qu'ils retracent un petit peu leur parcours sur Toulouse. Voilà, c'est ça l'idée de l'émission. Aujourd'hui, on a sélectionné pour vous quelques petits morceaux hyper agréables, hyper sympathiques. De tradition musicale latino. Alors, on va commencer avec deux morceaux en hommage à un ami à moi très cher qui malheureusement nous a quittés la semaine dernière, David L'Esprit. C'est un musicien parisien, clarinettiste, chanteur, danseur. Il a fait vivre de nombreuses soirées sur Paris. Il était très aimé. Ça a été vraiment un choc pour nous tous. Et il était également très investi dans Tempo Latino. Donc ici, on le connaît aussi beaucoup dans la région. Et voilà, ça a été un choc. Je vous avoue que ça a été difficile d'apprendre cette malheureuse nouvelle. Et du coup, je voulais lui rendre hommage avec deux morceaux. Le premier, c'est To Tiene Su Final de Willy Colon, donc tromboniste qui était le comparse de Hector Lavoe dans les Fania All Stars. C'est devenu un tube, hein, ce morceau To Tiene Su Final, qui a été écrit en 1973 et qui est paru sur l'album L'Ommato. Et ce morceau, il célèbre la beauté de la vie et surtout le côté éphémère de la vie. Et c'était vraiment le morceau phare de David. Et on va ensuite enchaîner sur Nengon de Pancho Sanchez, de l'album Soul of the Conga. Alors le Nengon, c'est un chant traditionnel cubain. C'est un genre très ancien, c'est un style musical de la région du Baracao qui est venu en fait, qui était l'ancêtre du son cubain et de la salsa moderne et qui célèbre donc les voix traditionnelles, les instruments acoustiques, etc. Donc on va s'enchaîner To Tiene Su Final de Willy Colon et Nengon de Pancho Sanchez. David, bien sûr, on pense à toi très fort.

0: Voilà, c'était mon petit hommage avec ces deux premiers morceaux magnifiques qui célèbrent la salsa et la salsa cubaine. On va enchaîner avec un morceau qui s'appelle Colombia es mi país, parce que voilà, hein, la Colombie à l'honneur cette année dans le football, enfin dans cette année, cette semaine, je voulais dire, avec la Copa del Mundo et aussi petit virement présidentiel, pas forcément très joyeux en Colombie.
1: Compliqué, très
0: voilà,
1: compliqué.
0: Très compliqué, on a un peu peur pour eux. Alors on va écouter ce morceau Colombia es mi país de Will Barrera de 2017. C'est une chanson sur laquelle je suis tombée cette semaine qui m'a beaucoup plu. Chanson patriotique de salsa, avec plein de références, vous allez voir, à différents styles, le vallenato, la cumbia, la salsa, le bullerengue. Il reprend en fait dans le morceau plein de références justement à d'autres morceaux très connus. Enfin, en tout cas, c'est un morceau qui envoie, qui met le sourire aux lèvres. Et j'espère qu'il va vous faire danser. Will Barrera, pour la petite histoire, il est originaire de la Valle del Cauca. Et il présente cette chanson comme une chanson qui vient de Cali, à la gloire de la Colombie, etc. Voilà, et ma famille notamment est exactement de cette région, Valle del Cauca. Vamos para Colombia.

0: Bam, Colombia, vous allez danser, vous avez... ou bien, hein, voilà. Bien sûr que vous allez danser. Et puis on va maintenant aller vers de la modernité absolue avec le grand et l'unique en ce moment, Bad Bunny. Hey. Bon, et voilà, tout le monde écoute Bad Bunny aujourd'hui. Alors mettons-nous à la page, Maki. Bon, ben, un petit morceau qui s'appelle Me fui de vacaciones. Pourquoi ? Parce que à la fin de la semaine, qu'est-ce qui se passe ? Je suis en vacances. Voilà, alors il est apparu sur l'album Un Verano Sin Ti de 2022. Et c'est une déclaration à la paisibilité, à la beauté de Puerto Rico. Et franchement, ce petit morceau, il m'accompagne tous les matins en vélo pour aller au boulot. J'aime beaucoup. Vamos, me fui de vacaciones. Bad Bunny.
1: Hey, hey.

Magnifique. J'adore ce morceau. Il m'apporte de la paix en cette fin d'année, caniculaire. Bon, bah écoutez, voilà, c'était ma petite sélecta. Et maintenant, on va écouter la petite sélection de Maki qui va aussi nous emmener à travers l'Amérique latine. On va se régaler. Je vous rappelle que vous êtes sur FMR, sur l'émission Mil et Sonidos. Donc, on aura toujours cette petite planche horaire du dimanche à 16h, le quatrième dimanche de chaque mois. On va se retrouver à partir de septembre dans les studios de FMR. Voilà, il y a le lien stream à chaque fois que j'annonce sur Insta. N'hésitez pas à vous connecter aux réseaux sociaux. 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Alors, on va vous relancer un petit morceau parce que Maki me dit qu'il a un petit problème avec sa petite sélection. Alors, on va vous relancer un petit morceau de la sélection d'avant parce qu'il faut qu'on aille voir ce qui se passe sur la sélection de Maki. À tout à l'heure, on vous donne rendez-vous dans 3-4 minutes. À

0: Beau.
1: Qué calor. On s'arrête là. C'était Supermercados, un groupe de Buenos Aires. Voilà, pour illustrer un peu la chaleur du studio, la chaleur toulousaine.
0: La chaleur voilà. Du moment.
1: Et donc voilà, un groupe de Buenos Aires qui a fait un peu le tour de toute l'Amérique du Sud, qui s'est même exporté avec sa cumbia vieira. Et voilà, puis on va remonter en Colombie. On a déjà fait un petit tour, mais...
0: On y retourne, avec plaisir.
1: On y retourne avec Chambacu, un grand classique qui parle d'un quartier populaire à côté de Cartagène qui a été détruit dans les années 70 et qui est un grand lieu de résistance afro-colombienne. Voilà. Et qui reste encore au cœur de certains scandales qu'il y a eu par rapport aux terres de cet ancien quartier. Voilà.
0: Ancestral, etc. Et en référence aux luttes que le pays mène aujourd'hui.
1: Exactement. Et il y a pas mal de Colombiens, jeunes Colombiens qui défilent, qui font de la musique dans la rue, qui savent qu'ils ont 4 ans très compliqués
0: à venir.
1: Donc voilà, donc on est avec eux.
0: Vamos. Comment il s'appelle le morceau, Maki?
1: Chambacu.
0: Chambacu.

0: Vamos Colombia.
1: Elle est trop mignonne cette petite voix là.
0: Et je crois bien qu'elle avait 6 ans qu'elle l'a enregistrée.
1: Excellent, excellent. Ah, on enchaîne trop vite, Maki.
0: Nouvel outil. Donc il y a eu un petit problème, on n'en a pas parlé tout à l'heure. Il y a eu un petit problème technique avec ma clé USB. On est passé sur un autre support. Donc voilà, nouvelle gestion de la, de la technique.
1: Ah, écoutez les amis, c'est la fin de l'année. Hein. On est aussi chaud, on est aussi fatigué que tout le monde. On a fait la fiesta tout le week-end, comme tout le monde, fin juin à Toulouse. Alors maintenant, tu vas nous présenter quel morceau ?
0: Alors, on va écouter un gros classique de la cumbia amazónica péruvienne de Los Mirlos. Donc, un groupe...
1: Génial, tu nous fais un petit tour de cumbia de l'Amérique latine.
0: Ouais, très cumbia. Il n'y aura pas que de la cumbia, mais beaucoup. Je suis bien...
1: Aficionado.
0: Voilà, bien, bien là-dedans. Donc, ouais, Los Mirlos, ils sont là depuis le début des années 70. Je crois depuis 73, tout début du groupe. C'est une histoire familiale un peu au début, un frère avec son cousin, ils ont commencé à jouer ensemble et à incorporer de la guitare électrique, des sons un peu psychés en mélangeant avec de la cumbia colombienne.
1: Dans leur création. Et donc, voilà,
0: ça a vraiment donné quelque chose qui est devenu vraiment fondateur dans la cumbia psychédélique. D'ailleurs, si vous avez l'occasion, ils seront le 10 juillet à Paris, le 11 juillet à Barcelone.
1: Super.
0: Et
1: ils jouent à Paris.
0: J'ai plus le
1: lieu en tête.
0: J'ai plus le lieu.
1: Ok.
0: Mais trouver ça sur internet, c'est vraiment faut aller les voir. J'ai un peu raté l'occasion, mais ça aurait été incroyable d'aller les voir. Donc ouais, le 10 à Paris, le 11 à Barcelone, et on va écouter la danza de Los Mirlos.
1: Et donc le groupe s'appelle
0: Los Mirlos.
1: Los Mirlos. Vamos.

0: Trop chouette, Maki. Super sélection. Je me régale. Oh. Merci beaucoup, trop sympa. Donc, Los Merlos.
1: Los Merlos. Donc, voilà. Gros classique de la cumbia amazonica. Ils ont enregistré, je crois, un peu plus de 30 albums.
0: Ah ouais,
1: et à une période, ils ont enregistré un album par an.
0: Ah ouais,
1: ils sont ultra prolifiques. Et depuis quelques années, ils tournent dans le monde entier. Ils sont allés jouer à Coachella, ils tournent en Europe, mais ça a l'air assez récent.
0: Okay.
1: Ils ont eu vraiment une reconnaissance assez tardive. Et voilà. Mais en tout cas, si vous avez l'occasion d'aller les voir, allez les voir. C'est vraiment incroyable.
0: Trop chouette.
1: Et on va rester un peu dans le nord de l'Amérique du Sud, mais on va revenir un peu en France avec un groupe franco-vénézuélien.
0: Okay.
1: C'est l'occasion d'exprimer aussi la solidarité avec le peuple.
0: Oh là là, c'est terrible.
1: Avec le peuple vénézuélien qui.
0: Ouais, ça m'a décapé, moi, cette semaine.
1: Donc voilà, c'est en pensant à eux que.
0: Et je fais une petite parenthèse, du coup, vu que tu en parles, il y a un appel aux dons à travers la Chiva, qui est le food truck colombien des allées Jean Jaurès. Donc n'hésitez pas à aller sur l'Instagram de la Chiva, parce qu'il y a un départ de dons demain. Donc, si vous avez la possibilité d'aller donner des masques, il y a toute la liste du matériel, n'hésitez pas.
1: Et donc, on va écouter Tambor de l'Olvido de Parranda de la Cruz, qui est un groupe donc vénézuélien et français et réunionnais, qui mélange des rythmes réunionnais et traditionnels vénézuéliens, avec notamment les kitiplas, qui sont des percussions vraiment originales en bambou, qui sont un peu mélodiques aussi. C'est assez, c'est super original. Pour ceux qui sont pareils dans le sud de la France, ils passent à Bordeaux le 18 juillet prochain, chez Alric, lieu incontournable
0: de
1: la scène bordelaise.
0: Mm-hmm.
1: Donc voilà, si vous avez l'occasion, le 18 juillet à Bordeaux, chez Alric, donc Parranda de la Cruz, pareil, deux albums à écouter qui sont vraiment cool, Aguacero et Parranda de la Cruz. Voilà, vous trouvez ça un peu partout sur les plateformes.
0: Qu'on écoute.
1: On va écouter Tambor del Olvido.
0: Vamos.

0: Trop chouette.
1: Paranda la Cruz.
0: Très, très sympathique.
1: Donc voilà,
0: ouais, très vivant.
1: Ils sont venus à Toulouse il y a pas très longtemps. Donc, ils sont basés à Lyon. Donc, il y aura des occasions de les voir.
0: On vous tiendra au courant s'ils reviennent. Oui, tout à fait.
1: Exactement. Et
0: on approche bientôt de la fin de notre émission. On a encore un petit morceau à vous proposer.
1: Un petit dernier morceau, puisqu'on est... On était dans Bad Bunny, on va repartir à Puerto Rico.
0: Ok.
1: Et avec un morceau très posé de cet album qui est très
0: politique. C'est marrant parce qu'on a choisi tous les deux morceaux très posés de Bad Bunny.
1: Exactement.
0: Alors que bon, c'est pas son...
1: Non, après je pense qu'on est...
0: Sa première dynamique, mais...
1: On est dans une optique aussi de faire découvrir des choses peut-être un peu plus...
0: C'est ça.
1: Qui ont un peu plus de sens que juste la danse et le reggaeton très cool, mais voilà. Donc c'est un morceau justement qui est très politique et qui parle de
0: la situation de Puerto Rico, par rapport aux États-Unis,
1: mais qui il l'exprime en faisant un parallèle justement avec Hawaï, qui est une autre île son lien avec les États-Unis.
0: Oui.
1: Donc voilà, il y a énormément de références à la culture portoricaine. Et il fait référence notamment aux expropriations de paysans, de
0: terres,
1: et à des luttes locales.
0: Oui. Donc, hôtelières, etc. Les grands groupes qui s'installent à Puerto Rico et le peuple qui se sent complètement désemparé.
1: Exactement.
0: Bon, bref, on s'est compris. Alors, le morceau s'appelle
1: Lo que le paso a Hawaii.
0: Lo que le paso a Hawaii.
1: Bad Bunny.
0: Trop bien. 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

0: Maki, trop chouette. On va s'enchaîner.
1: On ressent bien ça. Moi, je vais mettre tout Bad Bunny là. On va finir Bad Bunny.
0: C'est ça. Magnifique ce morceau, je le connaissais pas. Bien joué.
1: Il est très très beau. Il dénote un peu avec le reste de l'album. Débiter l'almas photo. Il y a des morceaux quand même très posés. Et voilà. Donc il y a notamment, on en parlait il y a quelques secondes, les coupures qui sont assez surprenantes au milieu du morceau. C'est des références aux coupures de courant qui arrivent extrêmement souvent à Porto Rico. Voilà, il y a énormément de détails comme ça dans cet album qui font référence.
0: C'est ça, sa musique, c'est chaud, tout ça. De toute façon, tout est pensé, tout est très politique. Et merci à lui, c'est très chouette. Comme artiste, effectivement, qui est bon, là, il est explosé. Hein, on est bien content. Il nous fait bien danser tous les soirs. C'est chouette. Voilà, bah écoutez, notre émission se termine. On va maintenant vous parler un petit peu de l'agenda estival sur Toulouse. Alors, le festival Conviventia, qui est un festival ici très apprécié, très connu, puisque c'est des concerts qui se passent sur une péniche et la péniche avance à travers l'Occitanie. Et donc, les concerts, ça y est, ça a démarré. Ils sont très contents malgré tout ce qui s'est passé à cause de la canicule, d'annulation de train, de ceci. Mais bon, ils ont lancé leur saison. Il y a 3 concerts donc à partir de demain, lundi 29, qui commencent à Ramonville. Et ensuite, ils viennent sur Toulouse, donc ils sont au Pont Jumeau. Ils se posent au Pont Jumeau le jeudi 2 avec Titi Robin Trio and Guest, Charou Live and Yaelevi. Donc ça, c'est des concerts qui vont avoir lieu jeudi soir. Vendredi soir, on aura le groupe Craze et Moussa Hakim avec, pareil, leur guest star, bal, etc. Ça va danser, ça va fêter les vacances. Le 3 juillet, il y a également une petite célébration du festival Locumbia qui a organisé, qui a créé un pico. Le pico pour Ampalo qui est en création depuis 2-3 mois. Alors c'est trop sympa, c'est derrière la brique. Alors c'est pas la brique, oui, non, c'est pas la brique bleue, la brique rouge, c'est le centre culturel de Ampalo.
1: Ouais, ouais, ouais.
0: Et donc voilà, venez nous rejoindre le 3 juillet. Moi, je vais essayer d'y passer voir les copains de Locumbia. Et puis donc il y aura évidemment des petits concerts. Voilà, on va pouvoir avoir une sélection de vinyles. Ça va être très chouette. Le festival de Marciac, bien sûr, fin juillet début août. Avec, j'ai noté le final du festival avec qui invite donc Roberto Fonseca et Vincent Segal le 5 août. Je vous invite à aller prendre vos places pour ce concert-là. Et puis, bien sûr, le rendez-vous du Gers Tempo Latino.
1: Incontournable
0: pour aller danser la salsa et surtout découvrir des groupes, s'éclater. Enfin bref, évidemment, on est tous au rendez-vous. Le vendredi 31 juillet, on a donc le groupe Pix Vae, magnifique groupe qu'on adore tous, colombiens, européens, etc., qui envoie de la musique colombienne très rythmée, avec de l'électro par-dessus, etc. C'est absolument génial. Et Aguanomax, donc ça, c'est le vendredi 31. Il rejoue aussi également, le premier, d'ailleurs, Pix Vae. Enfin, il rejoue plusieurs fois dans le festival. Le dimanche 2 août, on a le groupe cubain Alfredo de D'Afreo Rodriguez, donc qui va enflammer la grande scène. Et nos amis Super Panela, qui sont venus nous voir en février, il me semble. Donc, des amis toulousains. Ils vont jouer, il me semble, vers 18h30 le dimanche 2 août. Voilà. Nous, on fait la pause. Juillet-août, on se retrouve donc septembre. Fin septembre est pareil. Donc, on vous attend nombreux sur Mille Sonidos. Merci, Maki.
1: Avec plaisir.
0: Merci à tous. Prenez soin de vous. Et puis surtout, reposez-vous cet été. On espère qu'on ne va pas tous souffrir de la canicule. Mais en tout cas, voilà, on est très heureux d'avoir cette émission à Toulouse. Merci à tous aussi pour votre soutien. Les copains, les musiciens, les musiciennes, vous nous écrivez. Tous les artistes qui veulent venir à l'émission, écrivez-moi. On est vraiment ravis. Je suis encore une fois très contente d'avoir pu lancer cette émission avec toi, Maki. En plus
1: avec
0: de
1: plaisir,
0: ça.
1: Merci à toi.
0: Allez, ciao, prenez soin de vous.
1: Ciao, ciao.
0: Cuidate.
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0: tout ça, bonne écoute. Alors pour ce premier épisode, on va parler de corps mouvement, de rythme, on va parler de danse, de couleurs, du rose, du bleu qui ont tendance à teinter les cours, parfois les chorés, les dance floors toulousains. Alors qui les repeint hein, volontairement, involontairement, de manière assez bicolore, tous nos corps et nos espaces de danse sur Toulouse. Parce qu'une fois qu'on a la réponse à cette question, on connaît les origines de ces couleurs, on peut aller repeindre par-dessus, les changer, les toyer. Et pour parler de cette chorégraphie du genre, aujourd'hui je reçois deux invités. Nous avons donc Juliette, licence TAP sur Toulouse, M1 en ingénierie, développement par le sport et loisirs, diplôme universitaire, égalité femmes-hommes, gestion structure, animation, formation, coordination de séjour vacances avec de la danse. J'aurais pu rajouter bénévole au Girls Don't Cry, mais là, ça aurait été un peu trop. Un parcours très rempli sur les corps et les genres. Bonjour Juliette.
1: Hello.
0: Voilà. Et nous avons ensuite Swell. Tu bosses dans la culture sur Toulouse depuis pas mal d'années. Et la danse, tu l'as pratiquée, tu l'as enseignée, tu l'as transmise, tu as bossé. Et dorénavant, tu l'as fait même vivre avec ta nouvelle casquette de DJ. La question des genres et des corps, tu as été confronté dans ta pratique avec les divers publics que tu as croisés sur scène, en battle, en colo. Bonjour Swell.
2: Hello, hello.
0: Et on rentre tout de suite dans le vif du sujet parce qu'on a une heure pour faire rentrer tout ça. Ça part d'un postulat tout simple. Ces dernières années, j'ai voulu me lancer dans une pratique un peu plus artistique de mon corps. Et j'ai traîné un petit peu dans le milieu du cirque et de la danse. Et ce qui m'a frappé premièrement, c'est la similitude entre ces deux milieux, hein, sur ce qu'on demande au corps, la proximité, le mouvement, la recherche, etc. Mais ce qui m'a encore plus frappé, hein, deuxièmement, c'est la non-similitude du traitement de tout ça. Le public, le traitement, la différence. J'ai trouvé qu'il y avait un milieu beaucoup plus genré et sexualisé. Première question toute simple, qu'est-ce qui fait que sociologiquement ou historiquement, en tout cas, pourquoi selon vous, dans un imaginaire collectif qui est quand même assez présent, la danse, c'est un sport de filles.
2: Moi, j'apporterai un petit truc historique.
0: Vas-y.
2: La sauce. Historiquement, en tout cas en France notamment, pour moi, les danseuses, donc si je reviens à la période romantique et même avant l'époque de Louis, entre l'époque de Louis XIV et donc cette époque-là, les danseuses, c'était des personnes qui donner en tout cas envie aux personnes les plus puissantes de les rencontrer après et d'avoir des relations ou pas, ou en tout cas des bénéfices intimes avec ces personnes-là. Donc pour ça, les danseuses, elles avaient un statut hyper particulier et ça fait que effectivement tout ce qui a été vu autour de la danse classique, en tout cas dès le départ, et que pour moi la danse en France, elle arrive là, elle arrive au moment en fait où la danse classique arrive en France.

0: vraiment, dès qu'elles sont sur scène, elles ont un statut spécial. Ce sont même des filles de joie pour la plupart. Et ensuite, ben, elles rejoignent les loges pour justement faire valoir leur intimité, parfois. Voilà.
1: Oui, et du coup, sur le cirque en particulier, ça va être une pratique plus mixte parce que c'est une pratique qui est plus... Enfin, c'est des personnes qui ont un capital culturel plus haut, qui, du coup, souvent ont eu des réflexions sur la mixité et sur le fait de faire apporter la même éducation à des garçons et à des filles qui vont, du coup, qui vont amener leurs enfants à s'inscrire au cirque et du coup à savoir faire du cirque. Et comme souvent ça commence dès l'enfance, bah, du coup, c'est aussi pour ça que le corps, il va y avoir cette réflexion-là, je pense.
2: Hors antenne, tout à l'heure, on en parlait. Et tu me parlais aussi de que tu pouvais voir des trucs genrés dans le cirque en fonction des agrès, etc.
1: Oui, effectivement. Dans le cirque, il y a des choses, où, notamment sur les aériens, où du coup, on va voir des agrès qui sont plus masculins parce que du coup, il y a plus la force qui va être représentée dedans. Ça va être, par exemple, sur le mât. Sur le mât. Alors que bah, les filles, effectivement, elles vont plus faire quand même du tissu ou du cerceau ou des choses comme ça qui sont avec des peut-être aussi avec des gestes plus gracieux ou plus esthétiques qui vont plus être valorisés pour les filles.
2: Et on se faisait la blague aussi de qui a-t-il de plus phallique qu'un mât? Rien. Et c'est là où on envoie tous les hommes sur le cirque. Alors que vraiment, pour les gens qui veulent essayer, vraiment essayer le tissu, où vous allez avoir des garrots, vous allez avoir des bleus, vous allez avoir mal.
0: C'est clair, ça brûle.
2: Ok, alors, on se posait cette question-là. Bah, du coup, s'il y a une différence, c'est quoi un peu les attentes aussi pour les garçons, pour les filles qu'on va pouvoir avoir quand on va arriver dans un cours de danse? Est-ce qu'il y a des attentes différentes? Est-ce qu'on performe des choses différentes dans ces activités-là?
0: Moi, ma mère, elle se serait dit, bon, bah, vas-y, tu vas faire du dancehall, c'est bien, t'as 14 ans, t'es pas assez féminine, ça va te féminiser un peu, tu vois. Et contrairement, si j'étais un bon père de famille qui amène son garçon, je l'amènerais au break. En vrai, comme ça, il peut monter sur la tête, il peut monter sur les mains et rester entre couilles un peu aussi pendant les cours. C'est bien.
1: Je pense que ça croise aussi le milieu populaire, la classe sociale, quoi. En sachant que je pense qu'il y a des... Par exemple, pour des personnes qui ont un capital culturel et économique un peu plus haut, je pense que si t'es une fille, bah, on va t'orienter vers de la danse contemporaine. Parce que justement, c'est pas exactement de la danse classique avec tous ces codes qui maintenant, sont pris soit par un peu de, soit par des gens qui ont vraiment beaucoup d'argent, soit justement plus par des classes populaires. Et du coup, avec un peu tout ce côté de maintenant, nous on casse les codes, on fait pas exactement pareil qu'avant, et du coup, ça va être des mouvements qui dénoncent des choses et qui sont pas dans l'acceptation justement de tout ça. Et du coup, pour un garçon, pour faire de la danse, du coup, je l'amènerais plus effectivement vers du hip-hop, où du coup, là, ça serait socialement accepté dans sa masculinité, quoi.
0: Et c'est important ce que tu dis aussi, Juliette, par rapport à la classe sociale, parce qu'effectivement, ces cours-là, certains de ces cours, ils sont dispensés dans des écoles. Dans des écoles qui, financièrement aussi, économiquement, n'ont pas du tout les mêmes prix. Et donc, le hip-hop, ça va être quelque chose qui est fait, aussi dans certaines écoles, mais pas que. Il y a beaucoup de MJC aussi qui dispensent des cours. Donc, ça va être moins cher, puisqu'il y a des prix pour les habitants du quartier, etc. Enfin, les MJC, je ne sais même pas si ça existe encore.
1: Si, je pense, oui.
0: Okay. Du coup, ça va être un peu ça. Et pour moi, les danses classiques, contemporain, le jazz aussi, on n'en a pas parlé, mais le jazz aussi, ça va être des cours qui vont être dispensés en école, et pour certaines dans des écoles très prestigieuses qui vont coûter un peu cher, par exemple pour juste l'heure et demie, on va être sur un peu plus de 500 euros, ou voire un peu moins, mais relativement très cher. Donc quand on a plusieurs enfants, etc., enfin, économiquement, on sait quelles sont les classes qui vont envoyer leurs enfants dans quel endroit et dans quel cours à ce moment-là.
1: Oui, c'est ça, en sachant qu'il y a entre la petite école de danse du village ou de quartier, c'est pas du tout la même chose que d'aller au conservatoire, quoi.
0: Clairement.

0: anecdote. Il y a quand j'étais enfant, il y avait des copines à moi qui étaient au conservatoire de danse classique, et on leur demandait des radios de leurs pieds. Et si elles avaient les pieds plats, ben on savait que ça allait pas être des bonnes danseuses, en fait. Et du coup, ben, on était plus ou moins dur avec elles, parce qu'on savait qu'elles pourraient arriver très loin. Et ça, c'est problématique en tout point, parce que c'est... Bref. Voilà, c'est une anecdote, mais qui est très importante, puisque justement, on demandait aux petites filles de faire ça. Est-ce qu'on demandait ça aux petits garçons? Voilà. Et surtout, en fait, c'est vraiment comment on a envie de dompter les corps, quoi. De la petite enfance jusqu'à l'âge adulte, jusqu'au moment en fait, où tu deviens danseuse, etc. Et c'est très grave.
1: Bah, c'est que je me dis, si il y a le côté, tu as des rôles qui sont très genrés, ça veut dire que ton corps, on va aussi le pousser dans cette direction. Et on,
0: exactement.
1: Là, comme ça, je veux dire, ça veut dire, il faudrait que tu fasses déporter, donc on va miser sur ta testostérone et on va masculiniser ton corps pour les performances, et à l'inverse, le féminiser.
0: Exactement.
1: Avec tes pieds plats, un coup dur. Là, on a vu différents, en tout cas, styles de musique qu'il pourrait y avoir, de danse, pardon. On est sur le côté très formel et tout. Moi, il y a vraiment un truc qui me parle aussi. Là, c'est vraiment danse terre à terre, en soirée, avec des potes, etc. Tu vois, la danse aussi hors des lieux institutionnels. Je trouve qu'il y a aussi très le rapport de si deux personnes se retrouvent assez proches à danser ensemble, et qu'elles sont perçues comme de genres différents, il y a très vite la connotation, je trouve, de sexualisation ou de séduction, en tout cas à travers la danse. Là où deux personnes qui font de la lutte, qui vraiment vont être peau contre peau en sueur, ou deux personnes qui vont faire des portées en cirque, on va y voir quelque chose, mais avant que les gens se fassent une idée de « Ah, il y a une tension homoérotique dans cette lutte, dans la lutte grecque », c'est pas tout le monde, mais il y a vraiment, je trouve, ce côté outil de séduction. Arme de séduction, lieu de rencontre, tu vois, dans la danse. Et je me suis posé la question, est-ce que c'est plus des idées préconçues qu'on a de, tu vois, on se permet une intimité dans ce moment-là, en tout cas des rapports proches corporels, que dans la vraie vie, si tu marches à côté de moi et que tu me colles, je vais te dire recule, quoi, tu vois. Alors que sur ce moment-là, oui, donc il y a un interstice, donc je me permets de me dire, je vais essayer de pécho, tu vois. Ou c'est juste. Un truc plus basique de bah, garçon-fille, globalement, amitié is impossible, tu vois, dans la tête des gens. Donc finalement, vous aurez fait de la pêche côte à côte, on se serait dit la même idée. Non, mais tu vois ce que je veux dire, est-ce que c'est un truc, vous verrez plus un truc, c'est social en général, ou auquel la danse, ça rajoute une case dans ce côté. Pourquoi la danse, c'est sensuel, tu vois?
0: C'est la pratique du corps. Enfin, tu vois, pour moi, il y a vraiment l'aspect où tu connais ton corps, tu le maîtrises, tu en fais ce que tu veux. Enfin, je peux comprendre que tu... Enfin, en face de toi, si tu arrives et que tu montres ça à quelqu'un, tu te dis, ah, tu sais, il y a tout de suite la petite bulle de qu'est-ce que c'est sexuellement, tu vois, c'est obligé. Enfin, mais après, moi, pour moi, c'est vraiment dans le regard de nos yeux européens, encore une fois. Mm-hmm. Parce que tu vas ailleurs et la danse, elle n'a pas du tout cette fonction-là, en tout cas, même en soirée, tu n'auras pas ça. Enfin, jamais, ce truc-là. J'ai une pote, elle était en Argentine, je crois. Et elle me racontait qu'il y avait grave de reggaeton, grave de rumba et tout ça. Et qu'en fait, si tu veux, reggaeton, toute sa vie, elle passait son temps à faire du reggaeton. Et en fait, il n'y avait pas cette dimension sexuelle avec les gens. Genre, à la fin, c'était « Ah, ben, check, salut, hein, bonne soirée. » Et ils continuent leur vie. Alors que nous, au contraire, s'il y a ça, tu sais très bien que... Ça va ouvrir une case, que ça va être chelou, que machin, tu vois. Voilà.
1: La sensation, en tout cas. Ok, je vois. Parce que moi, tu as aussi beaucoup le côté de... On n'en a pas encore parlé, mais tu vois, les danses qui se font... les danses en couple, en duo, là, je sais pas quel est le terme exact, où quand tu cherches à pratiquer de la danse à plusieurs à Toulouse, en tout cas, moi, j'ai vu, tu as vraiment soit ces danses individuelles et on va faire des chorés ensemble, mais globalement, on est à côté... classique, moderne, jazz, tout ce que tu veux. Là, on fait nos chorés. Et après, il y a vraiment des catégories de danse de couple. Et je voulais savoir, pour vous, c'est quoi officiellement une danse de couple? Est-ce que c'est la notion de couple de l'époque? Donc, en gros, c'est un garçon et une fille, en tout cas, deux personnes qui vivent sous le même toit. Est-ce que c'est un duo? Est-ce que c'est tout ça? Et concrètement, aujourd'hui, comment ça peut exister? Après, c'est peut-être moi qui ai une image très archaïque du truc, mais comment ça peut exister et se vendre des cours de danse de couple? Vous voyez pas, mais là, il y a deux têtes un peu désabusées.
2: Il y a plusieurs questions dans ce que tu demandes, mais du coup, déjà, dans le est-ce que c'est une danse de couple, est-ce que c'est une danse de duo, et comment ça s'est construit. En fait, il y a plusieurs choses. Il y a le côté de oui, c'est une danse de couple comme ça a été réfléchi à la base pour un homme et une femme qui vont danser ensemble et chacun avec des rôles différenciés. Et du coup, on va avoir une personne qui est meneuse et qui lead la danse et du coup une personne qui suit et qui du coup elle est la personne féminine qui va se faire guider et du coup faire ce que l'autre personne lui demande de faire et quitte à des moments à s'approprier certains espaces, mais quand il y a cette appropriation de certains espaces, genre sur des breaks, sur des choses comme ça, et du coup c'est souvent aussi dans la sensualité pour les femmes, quoi. Donc voilà, on dit plus danse de couple en général, mais en fait ça pourrait être danse de duo ou tout ce genre ou tout ça, que danse de salon comme tu disais tout à l'heure, où du coup c'est plus aussi, danse de salon c'est justement ces danses-là, mais qui ont été reprises par des personnes blanches bourgeoises pour le faire dans des salons, quoi.
1: C'est pas danse de salon, genre parce que ça peut se faire si t'as une petite maison dans ton salon avec tes potes. C'est les salons. Non, j'y avais jamais pensé en fait. Ah oui, salon de l'époque, petit racing, petit salon, et on est là entre bourgeoisie. Ok.
2: Oui, le Lindyop par exemple, c'est une danse qui est née globalement avec des personnes populaires et qui a été reprise du coup et réadaptée un peu sur d'autres types du coup de boogie plus. Qui sont moins dans l'expansif et du coup plus serrés, justement parce que les gens ils avaient moins de place effectivement quand ils dansaient dans le salon. Du coup, c'est moins des grands gestes et plus des petits gestes, plus de contenu. Voilà.
0: Et moi je parlerais de danse de duo aussi parce que ayant pratiqué un peu ça, les danses latines plutôt, pas les danses de salon, je mets des guillemets, les danses latines, effectivement, pour moi c'est des danses de duo. Parce qu'il y a toujours cette idée de guideur et de guider. Et en France et à Toulouse, on n'a pas encore très bien compris ce concept. On l'associe vraiment à ton genre de naissance, alors que c'est mortel en fait quand il y a des duos qui se font et qui sont un peu improbables. Quand c'est des nanas qui guident des mecs, ou l'inverse, ou les deux, ou on s'en fout, en fait, c'est juste de la danse. Et c'est pour ça que c'est important de parler de duo.
1: Bah, moi, j'ai genre une pote qui vient du cirque, qui fait du tango, et vraiment, elle fait du tango avec un pote à elle. Donc, c'est une meuf une personne qui a été assignée meuf et qui vit dans ça, et un gars, pareil, qui a été assigné ça et qui vit dans ça. Et je pense qu'ils ont genre peut-être 15 ans d'écart, tu vois. Et c'est vraiment, ils se sont rencontrés, ils sont potes, et vraiment, ils dansent ensemble tous les mois, mais ça doit faire, peut-être plus tous les mois, mais tu sais, genre, ça fait 5 ans que tous les gens disent « Ah, c'est sûr, vous allez vous pécho. Ah, c'est sûr, vous... » Là, on est sur c'est du incroyable. Basique, tu vois. Mais vraiment, ce côté, je me posais la question s'il n'y avait pas le côté aussi de... Vu qu'il y a mené et être mené, est-ce qu'il n'y aurait pas aussi, tu sais, un rapport, entre guillemets, de domination, enfin, de, tu sais, passif-actif, un peu comme les modèles sexuels hétéronormés, tu vois. Et est-ce que c'est... Il y a des fois, moi, j'ai l'impression de voir vraiment la même chose, mais que juste vous êtes habillé, il n'y a pas de moyens de contraception et de préservatif, tu vois. Mais dans les mécaniques, j'ai l'impression des fois... Après, je ne pratique pas à fond, et il y a plein de gens qui font ça sûrement mieux, mais j'ai l'impression de voir ces mécaniques-là, tu vois, de être passif, être actif, tu vois, des termes que tu...
0: Oui, mais...
1: De se laisser faire, tu sais, se laisser porter dans la danse, bah du coup, se laisser porter dans son lit aussi, tu vois, enfin...
0: Ouais, et c'est en ça, tu vois, que pour moi, ça devrait être antinomique, parce que c'est pas la même chose. Encore une fois, la danse, quoi. Tu vois, pour moi, c'est pas la même chose. Je peux être hyper d'homme au lit, tu vois, et dans la danse, justement, être l'inverse. Et c'est pas ça qui va faire que... c'est la même chose. Et donc, qu'on ait ce même vocabulaire, bah, du coup, ça crée un truc hyper bizarre, bah, surtout quand tu arrives en cours et que tu es vraiment là pour faire de la danse et que tu n'es pas là pour ça, tu vois. Ça crée un truc bizarre parce que forcément, tu vois, il y a des gens qui veulent te sexualiser, toi, tu n'as pas envie, tu as juste envie de danser. Et comment, en fait, tu as envie de danser? Est-ce que tu as envie de guider? Bref, ça amène plein de choses qui, sociologiquement, en fait, pour moi, à mon sens, c'est vraiment un truc... qui est de l'ordre de comment on a construit la danse aujourd'hui en Europe et qu'est-ce que ça veut dire aussi dans l'intime aussi. C'est-à-dire que en fait, on fait trop souvent cette petite bulle de ah, dans l'intimité, ça doit être ça, alors que ça n'a rien à voir. Ça, c'est de la danse, encore une fois. C'est comme si, je sais pas, ouais, je fais du sport, j'écris un texte. En fait, il y a pas à assimiler, tu vois, pour moi.
2: Oui, et c'est aussi, j'ai l'impression que les motivations pour aller faire de la danse quand on est un homme ou quand on est une femme vont pas être les mêmes. C'est-à-dire que bah, souvent, quand on est une femme, qu'on va aller faire de la danse de duo, bah, c'est pour se faire plaisir, pour danser avec des gens, pour apprendre, pour avoir du contenu, enfin, pour se faire plaisir, en fait. Et dans la dimension de l'homme, il y a quand même une grosse partie de réflexion sur « Ah, peut-être que je vais pouvoir m'en servir pour choper des gens.
1: Bah, » Moi, j'ai l'impression que la danse, à l'époque... Bon, bah, ouais, j'ai fait la vieille personne, mais... oui, mais tu sais, genre 15-20 piges, la danse, c'était un peu le... en 2024, je pense que les gens qui faisaient de la danse avant, maintenant, ils lisent Mona Chollet. Tu vois, la blague de... C'était le truc un peu de... ma porte d'entrée pour montrer que je suis une personne stylée et qu'en fait, regardez, je suis un peu sensible, mais en ayant à peu près les mêmes objectifs de vouloir pécho, tu vois, de « Ah, j'ai lu un livre féministe » ou « Ah, mais t'as vu, je fais de la danse, c'est un peu fancy, tu vois. » Et qu'effectivement, il y a ce truc-là. Mais est-ce que dans les danses individuelles, tu peux trouver ça aussi ? Est-ce que dans... Tu vois, parce que ça va te donner une prestance, ton niveau de danse, ton rapport au corps, ton tout ça. Est-ce que vous, dans vos parcours, vous avez croisé des personnes, vous avez dit « Ok, cette personne, elle danse. » Bien, mais c'est un moyen de briller et de pouvoir aussi pécho en société ou de créer des facilités de, tu vois.
0: Mais bien sûr, t'as dit ça, j'ai eu 24 têtes qui sont arrivées.
1: Ouais, en même temps, vous êtes deux, les deux m'auraient dit non, j'aurais dit bah, bizarre quand même. Parce que...
0: non, mais j'ai 24 têtes qui sont arrivées, bien entendu que c'est toujours là, que c'est une façon de briller différemment. Enfin, et comme tu le dis très bien, c'est une façon de briller, mais de montrer que ah, je suis un peu sensible, donc tu vas avoir accès à certains styles de meufs que tu n'aurais pas dans la vraie vie. En vrai, on connaît tous et toutes des personnes comme ça et qui ont fait de la danse, pas pour les bonnes raisons. Alors que oui, il y a des... Enfin, pour moi, effectivement, il y a vraiment ce truc de tu fais de la danse parce que c'est un dépassement de soi. Surtout quand tu le fais pour toi tout seul, c'est un dépassement de soi. C'est faire du sport différemment. Donc du coup, il y a un dépassement de soi, c'est où est-ce que tu peux aller, comment tu challenges ton corps, comment tu fais groupe aussi avec les autres qui sont là et vous vivez un truc intense aussi. Donc tout ça, ça apporte une autre dynamique. Mais il y a toujours des petites personnes là qui veulent ça dans leur vie. C'est dommage.
1: Comme tout milieu qui, je pense, à un moment te donne, te porte et te... fait. Et moi, je pense, j'avais pas pensé, mais je pense qu'il y a vraiment un truc de, en fait, la danse, c'est stylé, ça fait, je vais pas dire ça fait déconstruire, mais ça fait peut-être, il y a des danses en tout cas sur lesquelles je me dis ça fait peut-être moins viril, plus à l'écoute de son corps, plus tu vois.
0: Mais t'as une enfin, quand tu fais de la danse, t'as une écoute de ton corps qui est au-delà du commun des mortels, entre guillemets. J'ai fait de la danse pendant longtemps. Aujourd'hui, quand j'ai mal aux muscles, je suis capable d'aller voir mon docteur et dire « Eh, j'ai mal à ce muscle-là. Qu'est-ce qu'on fait ? Vous êtes sûr que ce n'est pas osseux ?» Non, je le sais que c'est musculaire. Donc, en fait, tu as une connaissance de ton corps aussi qui fait que ben, forcément, c'est un dépassement de soi parce que tu apprends de toi, tu apprends à t'écouter, tu sais où sont les limites de ton corps, où sont les limites de ton esprit, etc. Donc, pour ça, c'est hyper valorisant. Et donc, ça fait que... comme c'est valorisant aussi pour ta propre personne, pour le commun des mortels, c'est waouh, cette personne connaît trop bien son corps. Oui, mais c'est pour moi en fait que je le fais, c'est pas pour les autres en vrai. Mais il y a toujours ces gens-là qui sont là pour ça, et du coup, ça tue le game, on va dire.
1: Et je refais un petit en arrière là, parce qu'on parlait tout à l'heure de ah, il y a peut-être des danses plus féminines, plus masculines, en tout cas perçues comme telles. Concrètement, est-ce qu'au visuel, quand vous regardez des gens danser ou des gens pratiquer la danse, vous pouvez vous dire ok, ça c'est une danse qui pourrait être perçue comme plus féminine ou ça plus masculine? Là on disait par exemple, je sais pas, genre je disais le ballet contre le break, tu vois, enfin, ou pas, ou le break. En fait, c'est aussi, enfin, ma question c'est, est-ce que aussi c'est les mêmes choses qu'on veut montrer, ou t'as vraiment des gestuelles en danse où tu pourrais dire ça c'est une gestuelle qu'on va... Une personne qui va aller une initiation danse dans son bled, dans sa ville, dans son village, un peu multitruc, bah ça, ce serait plus du mouvement féminin ou du mouvement masculin.
2: Bon, je crois que ça rejoint un peu ce qu'on disait tout à l'heure sur la grâce et enfin tout ce genre de choses. Enfin, en tout cas, j'ai l'impression qu'on peut le rattacher comme ça. Ou du coup, ben, enfin, en plus ces mouvements gracieux, ils demandent mais vraiment, vraiment beaucoup de travail d'apprentissage en fait pour qu'on ait l'impression que ça soit facile et léger, alors que justement il y a des heures derrière et pour avoir pour qu'on voit quelque chose de facile et de sympa à faire quoi. Et du coup, des mouvements qui sont plus, ben, je dirais, ben, qui vont être plus saccadés, plus bruts. Je sais pas si c'est le bon mot, mais en tout cas, du coup, ça va, ben, je pense, être plus, enfin, plus vu comme quelque chose de masculin, quoi.
0: Ouais, je pense. Ça dépend ton village, on va dire. Mais c'est surtout ça. Mais concrètement, ouais, je rejoins Juliette sur ça, c'est que effectivement, t'as cette grâce, on va vraiment travailler des heures pour pouvoir l'acquérir et se dire que ok, c'est de la grâce, c'est trop beau, etc. Alors que vraiment, corporellement, c'est de la technique et ça demande vraiment quelque chose de très précis. Et au contraire, tout ce qui est saccadé, tu vas le relier forcément à du masculin, quoique, j'ai un petit, parce que franchement moi quand tu me dis saccadé, je vois le jazz, tu vois, le jazz qui a une forme de, tu vois, qui est vraiment en dichotomie, enfin pendant très longtemps qui a été mis en dichotomie avec la danse classique, oui. Et tu vois, et parce que très saccadé, moins machin, et pourtant c'est très encore féminisé, en tout cas. C'est encore très vu comme une danse féminine, alors que, en vrai, les personnes qui sont les précurseurs de la danse jazz, enfin, c'est comme beaucoup de danse, quoi, c'est des mecs, quoi. C'est des mecs qui avaient une certaine technique, etc. Et nous, petits Français, qu'est-ce qu'on en a fait ? On en a fait un diplôme, on a dit, ah, c'est comme ça qu'on doit danser le jazz, et c'est pas là qu'ils sont des pas de base. Tu vois, et ça fait que ben, effectivement ça recommence à faire du ok, en fait ton pas de base il va être de telle façon, mais pour que tu sois très gracieuse, je féminise ce mot exprès, pour que tu sois très gracieuse il faut que tu le fasses de cette façon là ou de cette façon là pour pouvoir acquérir ton statut de bonne danseuse, et du coup ben, ça reféminise le bordel et
2: Est-ce qu'il n'y a pas aussi tout le côté de l'institutionnalisation des danses en général qui font que ça devient des pratiques plus féminines ?
0: Clairement.
2: En global.
0: Clairement. On n'en a pas parlé, mais effectivement, tout ce qui est danse contemporain, jazz, et dans quelques temps le hip-hop, on pleure tous, mais il y a des diplômes qui sont institutionnels, donc qui sont délivrés par le ministère de la Culture. Et du coup, c'est le ministère de la Culture, je dis pas non. Moi, j'ai un petit doute, mais je pense que c'est ce ministère-là, parce qu'il a la main sur tout. Et du coup, effectivement, pour ça, pour qu'il puisse y avoir un diplôme qui soit dispensé, il faut vraiment que les danseurs et les danseuses rentrent dans des cases. Donc pour ça, ben, en fait, il faut se poser et dire, OK, ben, en fait, cette case 1, il faut que ce pas il soit fait de cette façon-là, un peu comme... le patinage artistique, un peu comme, tu vois, la GRS, j'en sais rien, tu vois, un truc un peu comme ça. Et donc, tu remplis ces cases-là, et si tu remplis toutes ces cases-là, à la fin, ben, t'as un diplôme qui te permet soit d'être prof, soit d'être danseur, ou reconnu en tant que prof. Enfin, et au début, toutes ces danses-là, donc, que ce soit le contemporain, le classique, le jazz, ben, au contraire, elles sont nées de... OK, il y avait une codification, etc., mais cette codification, elle peut être dense et elle peut se mélanger aussi, quoi. Et donc, pourquoi on les a mises dans des cases et on les fait mourir en les mettant dans des cases ? C'est pour ça qu'aujourd'hui, quand on parle de diplôme d'état du hip-hop aussi, on est en train de faire mourir le hip-hop. Parce que pour moi, tu vois, il y a une codification, clairement. Il y a des pas qui ont des noms, etc. Mais tu peux pas te dire que aujourd'hui, si ce gars, il a fait ce pas dans cette façon-là, ça va être un bon danseur. Pour moi, un bon danseur, c'est il a pris la base et justement, il l'a remise à sa sauce. Et c'est ça qui fait que c'est vivant, une danse. Donc forcément, ça... Bref, l'institutionnalisation, quoi, problème.
1: ça tient à cœur. Ça tient à
0: oui,
1: cœur,
0: ça voilà. M'agace.
1: Est-ce que, tu parlais de l'institutionnalisation, beaucoup de syllabes pour un petit cerveau. pourrait avoir tendance à féminiser certaines pratiques. C'est ça que tu as dit. Je ne suis pas sûr d'avoir compris l'idée. Est-ce que tu peux me l'expliquer plus?
2: Du coup, sur le sens où le fait de codifier les danses, de devoir avoir des codes et des choses spécifiques qui sont rattachées à celle-là et qui, du coup, vont la définir comme ça, le fait de ça, et du coup, va peut-être faire aussi que les personnes qui vont avoir accès au diplôme, qui vont avoir accès à passer ces diplômes et ces contenus et qui, après, vont transmettre, vont avoir des attentes sur, le public qu'il va recevoir et qui, du coup, va donner... Du coup, pour moi, ça va donner à certaines personnes qui vont plus avoir les capacités, du coup, des personnes qui ont des classes sociales supérieures, qui sont peut-être plus blanches, des personnes privilégiées dans notre système actuel, et qui, du coup, vont exercer leurs propres attentes sur les personnes qu'elles reçoivent, et du coup, qui vont faire peut-être que, justement, le jazz, peut-être qui, justement, à la base, était quelque chose de saccadé et qui a été réfléchi par des gens, est devenu plus une danse pour les filles. Après, est-ce que du coup c'est pas, enfin, il y a eu ça du coup, je pense, mais du coup s'il y a aussi la danse contemporaine qui s'est mise en opposition à un moment donné justement sur contre la danse classique, contre le jazz, pour créer une nouvelle danse qui justement était contre ces codes là mais qui a quand même fini par être codifiée
0: parce que la France est le code.
2: Mais du coup quand même, enfin, parce que la France, mais après, du coup, il y a aussi quand même... sur la danse contemporaine, il y a plein d'autres pays où plein d'écoles qui sont encore qui sont moins, justement, dans cette codification-là et qui vont reprendre un peu les principes de la danse contemporaine pour, justement, aller plus loin dans... En fait, la danse contemporaine, c'est vraiment l'appropriation de son corps et de mettre les mouvements qu'on veut en place, un peu dans la base et dans le principe, et justement, être en opposition avec tous les codes qui étaient imposés avant, plus particulièrement sur la danse classique. Et du coup, pour le coup, c'est une des disciplines de danse qui est, en ce moment, les plus mixtes, quoi. Enfin, pas forcément sur de l'apprentissage enfant, mais du coup aussi sur de l'apprentissage plus ado-adulte, où du coup, il y a quand même plus de mecs dans les compagnies de danse contemporaine. Il n'y a pas du tout la moitié, mais il y a quand même, en général, 3-4 mecs. Et il n'y a pas d'obligation d'avoir le même nombre aussi. Du coup, ça favorise quand même les hommes, mais ça va moins les favoriser que la danse classique, par exemple.
0: Mais après, tu vois, quand on parle d'institutionnalisation, c'est dur à dire ce mot.
1: T'as vu, hein ?
0: Mais quand on parle de ça, il y a aussi les grandes écoles qui ne dispensent pas forcément de diplômes d'État, qui sont différents. Mais des grandes écoles prestigieuses, je pense à Parts en Belgique par exemple, où effectivement ça reste des endroits où malgré le fait qu'il y ait plus d'hommes que au départ, par exemple quand tu commences la danse enfant, même s'il y a ça, ça reste très un mec qui reste toujours très haut placé, n'empêche, dans la construction, en tout cas des compagnies et de l'accès à ces grandes écoles, etc., etc. Parce que dès le départ, de toute façon, vous étiez moins. Donc forcément, oui. Tu vois, ça retranscrit ça après à tous les niveaux et même pendant les études supérieures.
1: Et dans dans ce registre un peu enseignement, on va plonger dedans. Est-ce que pour vous l'enseignement aujourd'hui, moi j'ai la vision que Toulouse, j'ai pas les rêves de tout ça, mais du coup vous les avez, ça c'est chouette. Est-ce que pour vous, la danse, l'état actuel de ce que vous voyez, ça peut déconstruire les genres? Ou à la limite, est-ce qu'au moins l'enseignement de la danse, ça, d'une certaine façon, vous avez vu, vous avez dit, OK, ça aide au moins à la mixité? Ou vraiment, c'est zéro abordé et c'est plutôt déni?
0: J'ai une question. Quand tu parles de mixité, tu parles de mixité genre?
1: Ouais, là, de genre. Je me suis dit, on pourrait faire un autre épisode sur les danses pour les blancs, les danses pas pour les blancs, les danses pour les riches, les danses pas pour les riches.
0: Je me suis dit,
1: on va partir sur pas si danse et ça va être 3 épisodes. Non, mais voilà, est-ce que l'enseignement, là, on parle d'école, mais il y a plein de façons, est-ce que c'est quelque chose qui véhicule du cliché ou qui, au contraire, essaye un peu de s'en sortir?
0: De fait, ça véhicule le cliché quand même, parce que pour ça voudrait dire qu'il faudrait dès l'enseignement de ces danses-là, donc quand je parle de grandes écoles, quand je parle de diplômes d'État, etc., dès ces enseignements-là, apprendre à déconstruire, tu vois, le genre. Mais on n'en est pas là. On n'en est pas du tout là encore. Donc, du coup, forcément, tu reviens, tu es prof, tu remets encore tout ça en place. Tu décodifies pas du tout ça, tu déconstruis rien. Et du coup, en fait, tu véhicules ça. Le nombre de filles ou de mecs qui sont ancrés dans ces dynamiques-là et qui n'en sortent pas parce qu'en fait, ça a été toute leur vie et que c'est comme ça. Et que là, en fait, en arrivant à l'âge adulte, soit tu déconstruis, soit en fait, tu restes là-dedans et soit tu t'institutionnalises, soit pas du tout. Enfin, donc du coup, je pense que soit ça veut dire qu'il y a une déconstruction au moment de l'apprentissage en fait, de ces professeurs-là, soit en fait, t'as un professeur complètement déconstruit et t'as envie de tout déconstruire et t'es là, ouais, allons-y, et t'es un peu tout seul, entre guillemets, et du coup, tu vas avoir envie de déconstruire et tu vas pouvoir déconstruire à un endroit, et je ne souhaite que ça, en tout cas. Et on sait très bien qu'il y a des super profs qui le font, mais le ratio, il est encore faible.
1: Et toi, là, on parle de les gens qui enseignent la danse, mais toi, Juliette, dans ton parcours, t'as fait STAPS, t'as fait des choses dans truc là, est-ce que vous avez abordé la danse aussi dans le parcours STAPS ou c'est plutôt gymnastique, voilà, je sais pas trop.
2: Oui, on avait un semestre, enfin on avait même une année de danse. On faisait de danse contemporaine et on faisait un semestre un trio, je crois, ou un quatuor, enfin en groupe quoi, et un semestre un solo.
1: Et vu qu'on vous forme, on vous enseigne à enseigner ça, du coup. Oui. Est-ce que c'est des questions qui, toi, dans ta formation, dans ton cursus, c'est des questions qui ont été abordées juste entre collègues parce que oh, on est saoulé, ou dans des cours, ou dans des...
2: Alors, je pense, j'en ai jamais eu la vraie confirmation, mais du coup, les personnes qui faisaient ces cours de danse étaient des personnes qui étaient des profs, alors là, pour le coup, de danse, mais du coup, qui étaient aussi des profs qui faisaient de la recherche au labo de STAPS, qui traitaient quand même beaucoup de l'égalité des genres et tout ça. Et du coup, je pense qu'il y avait une vraie réflexion autour de, à la fois... les personnes qui vont faire éducation à la motricité, le fait qu'elles soient capables de tout enseigner, même si c'est des mecs et que du coup, en fait, on va aussi, elles doivent être capables d'enseigner ça. Et aussi peut-être une réflexion de montrer que les danses, elles sont aussi accessibles à tout le monde et que du coup, ça doit déconstruire certains stéréotypes. En sachant qu'en parallèle, on avait quand même pas mal de cours de sociaux sur le corps, le rapport au corps, le genre. Du coup, ça faisait aussi sens dans comment ça s'inscrivait à cet endroit-là dans le parcours de STAPS, quoi. Mais du coup, c'était pas ultra abordé par les profs pendant les moments de cours de danse et tout ce genre de choses. Mais par contre, c'était vraiment une blague entre élèves parce que du coup, il y avait tous ces mecs qui en plus étaient quand même vachement dans la masculinité parce qu'on est en STAP, c'est que du coup, c'était des gens qui du coup savaient faire du sport et du coup correspondaient un peu à toutes les attentes sur la virilité que la société avait d'eux, quoi. Qu'on avait quand même des personnes qui performaient la masculinité sur plein de points, et du coup qui se retrouvaient à faire de la danse, et du coup qui, eux, en parlaient vraiment en rigolant, en disant « Ah ah, je vais faire de la danse, ah ah ah, c'est super drôle !» Et en plus, du coup, avec des fois certaines musculatures qui ne permettent pas certains mouvements, parce que quand on a des épaules super super carrées, parce qu'on fait du rugby et de la muscu toute la journée, en fait, lever le bras et le coller à son oreille, des fois ça ne fonctionne pas, quoi. Donc...
1: Ouais. moi je te rejoins dans l'apprentissage du sport, ou en tout cas toutes les personnes qui sont allées à l'école, collège, lycée en France, à un moment tu as été confronté à cet apprentissage du sport, et nous il y avait des cycles gym, etc. Et j'avoue, il y avait beaucoup le côté de oh, en fait, nous les gars, on est trop nuls. Et je me suis toujours dit, ouais, mais en fait, est-ce qu'on est trop nuls? Bon, déjà, il y a socialement à 15 ans, faire de la danse, c'est un truc de gay. Enfin, tu vois, vraiment, dans la manche, dans un village, et c'était vraiment ça, tu vois. Et je pense qu'il y avait aussi le côté de en fait. 15 ans de professionnalisation dans le rugby ou dans la muscu, tu pars dans une direction et on va vouloir que tu performes dans un truc et ça va t'enlever de la souplesse, de l'élasticité. Enfin, il y aura un manquement aussi sur d'autres choses. Et que du coup, oui, les sports masculins, entre guillemets, progresser dedans, ça va peut-être t'éloigner de plein de savoir-faire avec ton corps qui pourtant sont importants et basiques, mais qui vont plus être en mode pour la danse.
0: Ouais, mais en même temps, tu vois, l'élasticité du muscle, etc., c'est aussi tout à fait important, tu vois, dans les sports co, notamment, où pour avoir de l'agilité, pour justement pouvoir te remettre aussi plus facilement de certaines blessures, etc. C'est très important. Donc, du coup, c'est pas à éloigner. Au contraire, je pense qu'il y a une approche peut-être qui est différente à avoir avec ce type de personnes qui, justement, sont éloignées du milieu de la danse et comment les rattacher à cet endroit-là. C'est sûr, si tu leur demandes de se mettre en première et d'avoir une première aussi parfaite que quelqu'un qui fait 10 ans de danse, ben non, dommage. Mais comment, en fait, justement, pour avoir une première position qui ressemble à une musculature qui est de ce type-là, comment tu fais, en fait, pour leur apprendre et que justement ça puisse leur servir dans leur vie d'athlète, et c'est pas isolé, quoi.
2: Oui, en sachant que c'est des choses qui se travaillent aussi, où du coup moi je crois que ces gars-là, ils avaient aussi l'impression d'être ridicules, en fait, en faisant ça. Mm-hmm. Parce que clairement c'est ce qu'on leur apprend et ce qu'on leur dit, et du coup bah il y avait un peu deux catégories. Il y avait un peu la catégorie de personnes qui étaient là en disant bon, bah, de toute façon, je le fais à l'arrache parce que je veux juste avoir une note OK. Et du coup, qui se mettait un peu dans l'opposition aussi avec les conseils que les profs pouvaient leur donner sur de la posture ou des choses comme ça. Et d'autres qui, bah, justement, au contraire, ont peut-être pris des choses et qui, du coup, en fait, quand même, on avait quand même un an de danse, du coup, avec bah, 2 heures de cours par semaine. Donc, en fait, au bout d'un moment, ta musculature aussi, elle évolue et elle s'habitue. Et du coup, des personnes qui du coup, bah, peut-être ont appris ou ont gagné plus de choses qu'à le faire à l'arrache pour juste passer son épreuve, quoi. Mmh. Et en sachant qu'en plus, du coup, nous, dans notre cursus de STAPS, c'était juste sur la danse qu'il y avait ça. Du coup, il y avait à la fin du premier semestre et à la fin du deuxième semestre, il y avait un espèce de truc de tout. C'est en L2 qu'on faisait danse. De tout. Je sais plus, c'était une représentation des quelques meilleures notes qu'il y avait eu, en gros, sur toutes les L2, quoi. Du coup, je sais pas, il y avait une dizaine de personnes qui passaient, la salle elle était pleine et du coup c'était chouette. Et du coup là-dedans il y avait des personnes un peu inhabituelles, et je pense que le choix il était des profs, il était aussi fait pour ça et pour montrer les possibilités et le fait que t'es pas obligé d'avoir fait 10 ans de danse contemporaine pour être la meilleure personne. Mmh.
1: Là on parle de gens qui ont au moins 18-20 ans, donc qui ont eu le temps un peu de se positionner dans la société. Un peu,
0: qui sont en train,
1: on parle d'un truc d'un an, mais là on va resserrer ça, on va dire les gens ils sont pas là un an, les gens ils sont là 15 jours, les gens elles ont pas 20 piges, elles sont entre 11 et 15.
0: Et 17 maintenant.
1: Et 17, parce que nous avons tous et toutes travaillé sur des colos de vacances où des gens viennent pour danser.
0: Tout à fait.
1: Et où je trouve à titre personnel que c'est vraiment un reflet de plein de choses, ça cristallise plein de choses, clairement. De prendre des gens qui sont perçu comme très jeune et perçu comme en train de se construire, et de leur dire vous avez 15 jours pour faire de la danse, vous rencontrer ces stages de danse
0: et
1: de 15 jours
0: spectacle,
1: et préparer un spectacle. On est sur un apprentissage de la danse, mais là on est même sur un apprentissage du vivre ensemble, parce qu'on est en colo, en tout ça. Vous qui avez bossé énormément dans ce domaine, en vrai là aujourd'hui, quand vous vous retrouvez, vous dites ok, demain je pars bosser, j'ai 15 jours avec des jeunes qui vont venir faire un stage de danse, une colo de danse. C'est quoi les problématiques que vous rencontrez et c'est quoi les choses sur lesquelles vous dites ok, il faut que je fasse attention, et c'est quoi même les objectifs que vous pourriez avoir, tu vois, de genre bah là vous parlez, donc je me doute que c'est pas juste que les gens dansent, tu vois, mais c'est quoi déjà les problématiques de ok, la danse, j'ai 15 piges, je fais de la danse, je rencontre des gens et on doit danser ensemble, tu vois, parce qu'il y a des corps, il y a de la représentation.
0: Et surtout, t'as 15 piges et peut-être t'as jamais fait de la danse de ta vie.
1: Voilà.
0: Et t'arrives et du coup le but. Pour moi, le constat principal, c'est ok, on a un groupe d'enfants qui vient de partout, qui, pour certains, ont fait de la danse toute leur vie, ils ont 14 ans, et il y en a où c'est l'inverse. Et comment, en fait, tu fais se rencontrer ce monde-là ? Alors, tu as des filles, tu as des garçons, enfin bref. Comment tu fais se rencontrer toutes ces personnes-là ?
1: Et je me permets juste, je te rajoute, et du coup, dans tout ça, la question du genre, comment tu la traites, comment tu la gères ? Parce que ce que je me dis, c'est que la question du genre d'une manière générale, tu vois, mais là, en plus, t'es dans un cadre où, en tout cas, bon, on va prendre des gens, les mettre au même endroit, leur dire, vous allez vivre quelque chose d'intense entre vous, vous allez vivre ensemble, et dans 15 jours, vous ne vous reverrez plus. Pour moi, en tout cas, à titre personnel, c'est un des meilleurs cadres pour que les gens, ils se roulent des pelles. Tu leur promets de vivre quelque chose d'exceptionnel et de plus se recroiser derrière. Quels que soient les âges, c'est un cadre que je trouve plus favorisant que boire du café au taf, tu vois. Donc, je me dis que c'est un truc qui doit exister. Et ce rapport-là, en plus, tu vois, comment tu... À quoi il ressemble ? Comment tu le gères ?
0: Pour moi, déjà, c'est favoriser la mixité dès le départ. Parce que je sais que si je prends la dichotomie de ce que j'ai pu vivre par ailleurs en étant ado, c'est t'as les filles d'un côté, les garçons de l'autre, puis c'est dur de se mélanger parce que du coup, tu vois, les filles ont fait toutes les activités ensemble, puis eux, ils font toutes leurs activités ensemble. Donc c'est déjà, de fait, c'est de pouvoir amener cette mixité-là. Et après, nous, en tant qu'adultes responsables de ces enfants, on est aussi garant de qu'est-ce que veut dire cette mixité. Donc dans cette mixité-là, t'as le consentement. Ben, comment tu gères le consentement aussi entre eux? Donc du coup, pour moi, la danse, c'est le meilleur axe. Pourquoi? Parce qu'on va faire, on va partir de peut-être un truc tout petit au début, où on va apprendre à faire des pas et on va tous être dans la même sauce, à pas être à l'aise avec ça, et etc. Et au final, on va se voir évoluer et ça va être trop chouette. Et tous les jours, ben, on peut se montrer tous et toutes ensemble, qu'est-ce qu'on a fait, comment on y arrive. On peut se donner des conseils, mais ça, c'est tout ce que vous allez vivre ensemble. C'est-à-dire que, ouais, il y a de la danse, mais il n'y a pas que, il y a faire la cuisine aussi, il y a aussi brosser les dents. Enfin, il y a un peu tout qui arrive à ce moment-là. Et du coup, tu favorises ça vraiment en laissant, comment dire, en les laissant s'exprimer aussi sur leurs envies, sur comment, en fait, aussi ils ont envie de se montrer aux autres. Donc, ok, t'es une fille, t'as vraiment envie de te montrer socialement en tant qu'une fille qui sait jouer de son corps, etc. Ben, peut-être qu'en fait, nous, en tant qu'adultes, on va aussi valoriser son côté moteur de moi, je sais faire des trucs, mais aussi peut-être mettre une autre personne aussi à cet endroit-là pour dire écoute, ben, ça, ce truc social que tu essayes de te mettre, ben, t'es pas obligé de l'avoir ici, en fait. Et donc, comment toi, tu peux te réapproprier ton genre dans ce type de séjour avec d'autres personnes, etc.
1: Ouais, ce que je me dis, est-ce que c'est pas un moyen aussi? Là, on parlait beaucoup tout à l'heure, il y avait l'image, tu vois, genre, ouais. Ok, t'es un garçon, est-ce que en fait tu danses et ça va te paraître un peu plus gay-friendly, donc tu vas peut-être te dire tu peux plus pécho. C'était pas ça l'idée, je résume très archaïque mon idée, mais est-ce que c'est pas aussi, je me dis, bah, t'es une meuf, en tout cas tu te sens meuf, et est-ce que c'est pas aussi un moyen de performer encore plus ta féminité, tu vois?
0: Et bien justement, c'est à nous, quand t'arrives en tant qu'anime danse, ben, c'est à nous de justement pas valoriser cette performance-là. C'est de montrer en fait un autre biais de la danse, un autre prisme de la danse. C'est-à-dire que oui, ok, t'arrives, t'es anime danse classique, on va dire, animateur ou animatrice danse classique. Ben, comment en fait tu vas pouvoir montrer aux jeunes à ce moment-là que la danse classique, ça peut être ça, mais aussi ça peut être très gracieux. Et parce que en fait maintenant on a une sous-catégorie aussi de danse classique qui s'appelle le néoclassique, qui justement rentre en opposition, parce que quand même il y a les mêmes bases, mais qui s'oppose un peu à la danse classique qu'on peut connaître. C'est ben justement comment tu peux les amener vers là, comment tu peux leur faire comprendre que en fait la danse classique, oui, c'est gracieux, mais en fait tu peux aussi te le réapproprier à ta sauce et que c'est ok. Enfin, vraiment, il y a du taf quand tu arrives en tant qu'animatrice, parce que justement, il faut que tu montes des bases, mais des bases qui soient justement les plus ok, il n'y a pas de liaison, mais les plus ok pour que justement ces jeunes ils puissent se sentir à l'aise avec tout ça et que tu sois une fille ou un garçon, quoi. Et que tu aies fait un an de danse ou jamais, tu vois. Enfin, il y a aussi ça.
2: Oui. En sachant aussi que du coup il y a tout le cadre des jeunes qui eux ils ont déjà acquéri plein de, enfin si ça fait 10 ans qu'ils font de la danse, en fait ils ont déjà des codes de certaines pratiques, et du coup des fois c'est comment justement on arrive à la fois à mettre en place pour tous ceux et celles qui savent pas et du coup les mettre dans cet apprentissage là qui est du coup moins genré et déconstruit, et comment tous ceux et celles qui savent, là ça va demander aussi beaucoup beaucoup de déconstruction et de passer du temps aussi à expliquer pourquoi l'approche de la danse qu'on va et comment on va le faire en séjour, ça va être différent de ce qu'ils vivent et ce qu'elles vivent au quotidien dans leur club ou dans leur école, et que du coup pour que ça fasse un groupe et qu'on reparte aussi sur des bases un peu différentes.
1: Ok, on a abordé, vous avez commencé à aborder des solutions possibles de l'enseignement de la danse, tout ce que ça peut soulever. En vrai de vrai, on voit là le fond du seau en se disant tout est horrible, on va jamais s'en sortir. Mais il y a forcément d'autres gens à part nous trois qui ont commencé à réfléchir, à proposer plein de choses chouettes, notamment sur Toulouse. Je dis ça, mais en vrai, il y a des choses qui se passent sur Toulouse. Il y a des espaces de danse, d'apprentissage en mixité choisie, en non-mixité. Enfin, et quelle que soit là, la notion de mixité qu'il y a derrière, selon vous, pratique en mixité choisie, est-ce que c'est une solution? Est-ce que ce n'est pas une solution? En quoi ça répond? Et si vous, demain, vous devriez enseigner de la danse, qu'est-ce que vous proposeriez? Je dis enseigner, mais en fait, même, tu vois, on parlait de... En fait, tu es DJ, et quand tu es DJ, pour moi, tu fais danser les gens, et tu n'es pas dans l'enseignement, mais tu proposes un cadre où les gens vont danser. Donc, qu'est-ce que vous pourriez proposer? Ça serait vous... Pourquoi vous, pardon, je vais essayer de synthétiser ma fausse question. Vous avez les cartes blanches pour créer l'endroit de danse adéquate. C'est quoi pour vous les solutions? Comme ça, les gens qui écoutent, en plus, ça leur donne des pistes de solutions.
2: Alors, pour moi, faire des choses en mixité choisie, dans tous les cas, c'est une bonne idée parce que ça permet, voilà, tout à l'heure, on parlait des danses en duo et tout ce genre de choses. Bah, déjà, je me dis, faire un truc en mixité choisie pour 100 hommes, 6, aussi, ça peut enlever du coup tout ce rapport de personne qui est là potentiellement pour de la séduction. Et du coup, bah, ça permet aussi une pratique et un apprentissage qui, du coup, est dans un environnement plus sécur, quoi. Et bah, ça, dans tous les cas, c'est quelque chose qui fait plaisir et qui est, je pense, une bonne idée. Mais du coup, je pense que ça vaudrait le coup aussi de faire peut-être certains espaces, je pense sur des apprentissages de danse un peu spécifiques ou quoi que ce soit, des espaces... Enfin, pour moi, il faut aussi qu'il y ait les deux, quoi. Il faut aussi qu'il y ait des espaces en mixité où du coup, les personnes, elles se rejoignent et où, du coup, bah, l'apprentissage des pratiques... Bah, aux gars 6, ça soit aussi quelque chose qu'on réfléchisse, quoi.
0: Clairement. Tu parlais du milieu de la fête aussi.
1: Ouais.
0: Mais il y a une soirée qui existe un peu partout en France qui s'appelle La Brinque. Et justement, La Brinque, c'est vraiment un espace où bah, en fait, il n'y a pas d'hommes 6, quoi. Genre, du coup, c'est vraiment un lieu festif pour les meufs. Et quand tu arrives à La Brinque, c'est vraiment parce que juste tu as envie de t'éclater et juste tu as envie de danser et tu danses comme tu veux. En fait, si tu veux back it up, pardon, je dis ce que ça veut dire, mais dans le dancehall, ça veut dire juste avoir les fesses en l'air et les remuer. Si tu back it up toute la soirée, en fait, bah, tu back it up toute la soirée et en fait, personne n'est là pour venir se frotter à toi, à part si tu le décides, et ça, c'est chouette. Et du coup, de pouvoir mettre en avant ces espaces-là pour que on soit un peu plus libre. Et donc, pour ça, s'il faut que ça soit de la mixité choisie, bah peut-être que ça peut être ça pendant un moment pour essayer de se rendre compte aussi de qu'est-ce que ça veut dire que de faire la fête qu'entre nous. Et puis après, voir comment en fait, on peut réintégrer quelques hommes 6 et comment on peut les intégrer aussi.
1: On va arriver, mais c'est pas encore ça, hein. Là, sur la fin de ce podcast, et je suis là, la conclusion sera, comme vraiment dans beaucoup de ces podcasts, de finalement une heure de discussion, mais si on enlève les hommes 6 et bon, peut-être qu'en fait ça roule un peu mieux. Non, mais je te rejoins en plus sur l'idée parce que je me dis que t'as le... J'avais pas pensé, mais on va pas avoir le time. Je pense que tu sais, sur les danses un peu, vu qu'il y a des rôles un peu masculins, le fait de l'apprendre à d'autres gens qui sont pas 6 et ça peut aussi être un peu, tu vois, de l'empowerment de moi, je vais apprendre ça, je vais ceci. Mais du coup, ça veut dire qu'après, tu dois aussi tout coltiner le truc de bah, quand les gars viennent, de toi avoir ce rôle de lead, donc de réexpliquer, donc de redéconstruire. Donc, tu es encore dans un truc d'apprentissage qui est chouette, mais tu es dans une autre posture que, bon, à la base, tu voulais danser, quoi, tu vois, et tu veux te faire ta réçoit.
0: Mais c'est en ça que c'est, en fait, en tout cas, si je parle du milieu de la fête, hein, c'est en ça que c'est compliqué. Quand tu es dans un milieu, justement, hétéronormé, de devoir réexpliquer tout le temps. Ben non, pourquoi j'ai pas envie que tu sois collé à moi en fait? Pourquoi je te dis non quand tu viens t'approcher un peu trop près, que tu veux danser avec moi et que je te dis non? C'est fatigant en fait. C'est encore une charge mentale ailleurs où toi t'as juste envie de kiffer, de venir et de danser et de pas te préoccuper de ça. Et t'es obligé de te préoccuper de ça tout le temps. Et c'est fatigant. Et c'est pour ça que c'est important en mixité choisie ou bien dans des lieux où justement on sait que. C'est plus encadré parce que les gens sont un peu sont un peu sur la question et ont un peu réfléchi à cette question là de ok, le consentement, qu'est-ce que ça veut dire, pourquoi en fait je peux faire ça avec telle personne ou pas.
1: Yep, t'as une en potassant un peu là pour aujourd'hui, j'étais tombé sur une formulation, mais je l'ai pas exacte, mais je la mettrai dans la description, tout ça là, tout ce qui a été dit, d'une personne qui se posait la question de, et du coup il y a forcément une réponse de, est-ce que la danse c'est quelque chose où le corps peut réécrire le genre, tu vois, à travers ses prestations, ou est-ce que la danse, c'est pas en fait plutôt un endroit où le genre vient s'inscrire sur le corps, tu vois. Et ouais. qui expliquait que c'était un entre, ben, y a pas de réponse, tu vois, mais que c'était un carrefour entre les deux, et que du coup, en fait, on est dans un milieu social, on va performer, on va vivre des choses, et donc ça va s'inscrire dans notre façon. Et la personne est même plus loin de, en fait, elle expliquait pour elle qu'il y avait même pas de danse instinctive, et qu'en fait, tu dis à une personne, fais n'importe quoi, sans réfléchir, ben, en fonction de là où elle est, tu vas avoir des réponses plutôt similaires en fonction de là où elle est, son genre, sa vie sociale, son pays. Et que ouais, c'était un peu un truc qui était en carrefour entre les deux, et que le but, ça serait plus d'arriver à justement que la danse transcende un peu tout ça, quoi, tu vois.
2: Moi, je pense que dans tous les cas, bien sûr que la danse, qui est quelque part un outil de maîtrise et d'apprentissage de tout l'habitus corporel et tout ce genre de choses, bah, du coup, tout comment tu vas être perçu, comment tu vas, ta démarche, tout ce genre de choses, bah, forcément que si du coup tu as un apprentissage genré de la danse, ça va se ressentir sur ton corps et ça va s'inscrire dans ton corps. Parce que si on t'apprend à être gracieux ou gracieuse, justement, bah, du coup, ça va s'inscrire. Même après, quand tu marches dans la rue, ça va se voir et ça va être visuel. Du coup, bah, forcément, ça a du sens là-dedans. Et du coup, c'est pour ça, de toute l'importance de dégenrer notre apprentissage, enfin, nos apprentissages, et en tout cas, d'avoir une vraie réflexion sur comment est-ce qu'on déconstruit les lieux d'apprentissage des danses en général, quoi.
1: Nous allons approcher de la fin. On aurait pu continuer des heures et faire 4 autres épisodes sur les autres enjeux de la danse, voire même sur ceux-là. Ce que je demande souvent aux personnes avant la fin, c'est un petit conseil ou deux petits conseils pour les personnes qui nous ont écoutés et qui ont tenu cette heure jusqu'au bout. Pour moi, ça serait un conseil sur la personne va enseigner de la danse. Okay, c'est quoi pour vous le conseil que vous donnerez? Ça ne veut pas forcément dire que tu fais un monologue où tu synthétises toutes ces une heure. Hein. Ça peut être aussi lis ce livre, fais ce bouquin, juste pose la question. Et un conseil pour, ok, moi je suis une personne, je veux commencer la danse à Toulouse. Ça peut être un endroit où aller, ça peut être une façon de faire, des questions à se poser. Est-ce que ça vous parle?
0: Oui.
1: Qui veut commencer? Ça peut être soit vous faites les deux, soit vous faites que l'un, que l'autre, comme vous voulez.
2: Moi je dirais sur quelqu'un qui enseigne la danse et tout ça, c'est de se renseigner, mais surtout d'avoir un vrai œil sur tout ce qui va être du sexisme ordinaire, de comment on demande à une fille ou à un garçon de se comporter dans la société, et du coup que ça soit pas intériorisé sur le rapport au corps, sur tout ce genre de choses, quoi. Et du coup d'analyser sa pratique aussi par rapport à ça, en plus de ce qu'on vient de dire tout à l'heure. Et sur quelqu'un qui veut pratiquer la danse à Toulouse, bon, déjà de se questionner sur ses objectifs.
1: Bien joué. C'est vrai, celui-là, il est ciblé, celui-là. Il est salé.
2: Et du coup, je dirais de se rapprocher des espaces qui correspondent aussi à... Enfin, peut-être, à un moment donné, chercher la performance dans la danse. Enfin, je pense que ça dépend à quel âge on commence et nos enjeux aussi, mais peut-être aller chercher peut-être des endroits qui vont être avec des... projet, des valeurs qui nous ressemblent et du coup qui réfléchissent et qui essayent de déconstruire ce genre de choses, c'est peut-être dans tous les cas des meilleurs endroits pour faire ça, quoi.
1: Souhait à toi.
0: Moi je dirais que oui, effectivement, si j'enseignais la danse, en tout cas je me poserais la question sur le genre, mais j'irais beaucoup plus loin, j'irais sur une question d'intersectionnalité. Parce que en fait, si je suis un prof blanc, j'aurais forcément en fait en moi peut-être des aspects de racisme ordinaire, ou peut-être de handi, peut-être de transphobie, bref, tout ça là. Et du coup, c'est vraiment se rendre compte que chaque élève ou chaque personne qui arrive est une personne à part entière et a tout son lot d'intersectionnalité. Et du coup, comment je peux maîtriser tous les sujets et en tout cas être le meilleur accompagnant, en tout cas, pour pouvoir lui apprendre dans son individualité intersectionnelle.
1: Tu veux dire que tu nous as fait une conclusion ouverte? Oh là là là là, c'est beau. merci beaucoup à vous pour cette petite heure de discussion. C'était le 10e épisode de Pas si rose. Le podcast éphémère sur la vie toulousaine, à retrouver tous les premiers dimanches du mois sur la radio éphémère, sur YouTube, sur Spotify, et j'en oublie sûrement. Pas si rose, c'est toujours un podcast indépendant d'auto-produit, donc au mois prochain, je sais pas comment ça se dit, à la mois prochain, au mois prochain. Bon en février, premier dimanche. À plus tout le monde.
3: Et bah voilà, c'est la fin de cette petite heure. Petit outro pour rajouter quelques petites informations. J'espère que ça t'a plu. Merci d'avoir écouté ça jusqu'au bout. On se retrouve comme ça.

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0: Mesdames, messieurs, bonsoir. Voici les titres de l'actualité de ce jeudi. Le chanteur Carlos est mort aujourd'hui à l'âge de 64 ans. Et commençons ce journal avec cette affaire qui fait grand bruit dans la Somme. Deux adolescentes de 16 ans ont été retrouvées inanimées il y a une semaine dans les toilettes de leur lycée à Abbeville. Elles étaient totalement ivres après avoir consommé dans un bar une vingtaine de verres de vodka. Le patron sera bientôt jugé.
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Elle a 34 ans, elle n'est pas mariée. Ma fille, fortunée, pourtant elle est belle. Une fois le directeur de vacances, il est venu, il m'a dit, Madame Sarfati, vous voulez pas qu'on prenne la petite? On l'envoie au kibbutz, elle va travailler un peu, elle va s'amuser beaucoup, et si Dieu veut, on la marie. Vous l'inscrivez. Qu'est-ce qu'on n'a pas fait de l'envoyer? Le premier jour qu'elle est arrivée au kibbutz, ils m'ont dit, toi là-bas, viens, c'est toi de suite. J'ai dit, oui!

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1: Le gouvernement français, après avoir demandé l'armistice, connaît maintenant les conditions dictées par l'ennemi, l'Allemagne et l'Italie. Or, beaucoup de Français n'acceptent pas la capitulation ni la servitude. L'honneur commande à tous les Français libres de continuer le combat là où ils seront et comme ils pourront.

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